les sons et les parfums tournent dans l'air du soir. Ce titre d'un des préludes de votre grand compatriote Claude Debussy, j'ai pris quasi comme motto pour notre soirée musicale d'aujourd'hui. Je veux bien continuer mon programme avec une des dernières sonates de Ludwig van Beethoven, la sonate en La bémol majeur, opus 110. Merci.

Je retourne au maître de tous les maîtres, le divin Wolfgang Amadeus Mozart, avec Fantaisie et sonate en do mineur. Merci.

0: Cette première partie du récital, donné le 31 juillet 1993 par Friedrich Gulda, se terminait avec la sonate en ut mineur, Köchel 457 de Mozart. Au cours de la seconde partie, vous écouterez des œuvres de Schumann, Schubert, Chopin, Debussy, Brahms et des arrangements du pianiste de Page signés Mozart, Bizet et Johann Strauss.
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2: presque comme dans le quatrième acte de La Mariage de Figaro.

et dans la nuit. C'était dans la nuit avec Mozart, et maintenant In der Nacht, qui veut dire la même chose en allemand, de Schumann.

C'était toujours dans le même ton, un impromptu de Schubert, une nocturne de Chopin et les fameuses barcaroles de Chopin. Je vais continuer et terminer les programmes avec une page de Debussy et quelque chose de moi-même. Merci.

C'était deux pièces de Debussy, de couleur espagnole. La première s'appelait La Sérénade interrompue. Et la seconde, La Puerta del Vino. Et comme nous sommes déjà en Espagne, j'y reste un peu, mais cette fois pas avec Debussy, sinon avec Bizet.

Je ne sais pas si ça c'est encore le programme ou déjà les encore, mais je peux vous dire que ça m'est complètement égal. J'espère à vous aussi.

aussi le plus beau soir, une fois à une fin, un fin, une fin, un fin. Je vous remercie beaucoup. Vous étiez un public inspirant, aimable, sympa. Et je vous souhaite une très bonne soirée. Et mieux qu'en parole, je peux faire ça en musique.

Prenez ça avec vous, dans votre cœur, à la maison. C'était la fin définitive de ce soir merveilleux avec vous. Je vous remercie encore une fois et au revoir et à bientôt, j'espère.

Vous venez d'écouter le récital donné par le pianiste autrichien Friedrich Gulda le 31 juillet 1993 à la cour Jacques-Cœur de Montpellier dans le cadre du festival de Radio France. Il me reste quelques minutes et je vous propose cette rencontre publique entre Herbie Hancock et Friedrich Gulda.

Rencontre au sommet, en 1989, à Salzbourg, entre Friedrich Gulda et Herbie Hancock, qui interprétaient All Blues. Ainsi se termine ce programme de musique archive préparé par Olivier Hérouard et présenté par Michel Beck. Dans quelques instants, la suite des programmes d'Accent 4, l'instant classique.

0: 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Il est 4 heures.
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7: 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Bonjour, chère Mélie Mélomane. Alors, lors de la préparation d'une précédente émission consacrée aux Daphnis et Chloé de Maurice Ravel, une note de bas de page dans les souvenirs du chef Manuel Rosenthal, qui avait bien connu Ravel, a titillé notre curiosité. Il s'agissait de l'évocation du premier concert de musique symphonique donné à Paris au lendemain de sa libération en août 1944. Un premier concert qui fut dirigé par Manuel Rosenthal le 28 septembre 1944, très précisément un jeudi, alors que la guerre se poursuivait sur de nombreux fronts. C'est ce concert que nous évoquerons aujourd'hui. Un concert qualifié par la presse de concert interallié. Annoncé dans cette presse dès le 26 septembre par des quotidiens alors limités à 2 pages, on en retrouve quelques lignes de compte-rendu dans les jours qui suivent, notamment dans le quotidien Combat, sous la plume d'Alexis Roman Manuel, compositeur et critique. Avant et pendant la guerre, il a composé des musiques pour plusieurs films de Julien Duvivier, Henri Lecoing et surtout Jean Grémillon. Notamment Remorque, L'étrange Monsieur Victor et quelques autres. Citation du journal Combat. Titre de l'article, un concert de musique interalliée. La radiodiffusion française a donné jeudi soir son premier concert public au Théâtre des Champs-Élysées. La musique que nous aimons y a retrouvé ses droits dans une atmosphère de fervente amitié. Quel plaisir d'assister à la rentrée de Darius Milhaud, d'entendre sa suite provençale et d'en retrouver intacte la saveur et le bouquet. Quel plaisir de saluer Serge Prokofiev et le retour de son fils prodigue, où les chaleurs du lyrisme et les souplesses de la virtuosité composent le langage le plus clair et le plus émouvant. Quel plaisir d'accueillir parmi nos maîtres et nos amis les jeunes musiciens d'Angleterre et d'Amérique, qui ne nous donnent ici qu'un échantillon, mais significatif et plaisant, d'un savoir-faire audacieux et précis. Le Portsmouth Point de William Walton est plein de recherches rythmiques intéressantes. Le final de la symphonie de Roger Session est allègrement conduit et finement orchestré. L'hymne à la justice d'Albéric Manière et la mère de Claude Debussy encadraient le programme. Ces musiques bien connues ont été pour Manuel Rosenthal l'occasion d'un triomphe préparé, soutenu par le docile enthousiasme de l'Orchestre National, visiblement heureux de retrouver un chef dont on sent qu'il est épris. Le métier de chef d'orchestre n'est pas de ceux qui autorisent qu'on l'exerce dans la clandestinité, et pourtant l'exécution de la mère, à la fois ardente et minutieuse, montre à l'évidence que la maîtrise de Manuel Rosenthal a gagné en maturité et en profondeur au cours de ses 5 ans d'exil. Dans les mêmes 2 pages de Combat, on apprend que l'armée rouge opère en Tchécoslovaquie et en Yougoslavie, que les unités du maréchal Tito seraient à Belgrade. On évoque aussi une affaire de la Gestapo française avec un certain Georges Prade qui est touché pas mal d'argent des Allemands. Et puis, qu'est-ce qu'il y a d'autre? Il y a aussi la rentrée des classes. Nous sommes en septembre, rentrée des classes qui est fixée au 9 octobre avec le bonheur de retrouver les livres et les programmes de 1938. Et pendant que la guerre se poursuit, Himmler prépare la résistance, l'offensive des Alliés, nous dit-on, eh bien, la vie reprend son cours et il y a même au Parc des Princes, ce jour-là, un match de foot prévu entre les footballeurs français et les champions britanniques qui s'affrontent pour la première fois sur un terrain de foot depuis 1940. Voilà, donc une vie qui reprend alors que la catastrophe internationale continue, n'est pas encore finie. Au programme, donc, Albéric Magnard, première œuvre, donc, cette hymne à la justice. Alors, Albéric Magnard, eh bien, les dates, c'est 1865-1914. Son père était rédacteur en chef du Figaro. Il s'est formé auprès de Jules Massenet, de Vincent d'Indy. Il a été profondément marqué par la découverte de la musique de Wagner. Et cet hymne à la justice, en fait, il a été composé en 1901-1902. Sa création en 1903 à Nancy, et c'est une composition dont on dit qu'elle est, sans être directement liée, mais fortement inspirée par la situation de l'affaire Dreyfus. Albéric Magnard était un Dreyfusard de la première heure et il a soutenu le J'accuse de Zola. Voilà, allez, donc son hymne à la justice, et ce sera joué par l'Orchestre Philharmonique du Luxembourg, dirigé par Mark Stringer.

C'était donc l'hymne à la justice d'Albéric Magnard. Alors, la seconde œuvre à ce concert, à ce premier concert parisien, très peu de temps après la libération de Paris, bien c'est William Walton, alors un compositeur, lui, qui est né en 1902, donc un jeune compositeur encore à l'époque, on peut dire, qui décédera qu'en 1983. Cette œuvre, Portsmouth Point, en fait, elle date de 1925. C'est la première œuvre pour orchestre de Walton. Et avant la guerre, il a écrit d'autres choses, bien sûr, et sa célébrité était telle qu'il sera recruté par l'armée britannique pour composer des musiques de films de guerre, entre guillemets, films de propagande, mais aussi un Henri V de Shakespeare. Et il était alors considéré comme le chef de file de la musique d'avant-garde en Angleterre. Allez, je vous le propose dans une interprétation à peu près de la même époque, le concert, puisque c'est le chef grec Dimitri Mitropoulos, en 1946, qui dirige l'orchestre symphonique de Minneapolis.

Après ce Portsmouth Point de William Walton, interprété ici par Dimitri Mitropoulos dans un magnifique coffret qui vient d'être édité, Prokofiev, le fils prodigue. Alors c'est une musique que Prokofiev a composée pour les ballets russes. C'était la dernière œuvre qu'il a composée pour les ballets russes. Elle a été créée en 1929 à Paris, peu de temps après que Prokofiev ait fait un premier voyage en URSS, le premier depuis la Révolution. Il y retournera s'y installer définitivement en 1936. Il a déjà plusieurs œuvres importantes derrière lui, mais l'essentiel est encore à venir. Alors le ballet, lui, est assez long. Je ne pense pas que c'était le ballet complet qui a été donné, mais en doute la suite qui a été donnée à ce concert. La suite dont je vous propose tout de suite le premier numéro, et c'est l'Orchestre Philharmonique de Monte-Carlo qui sera dirigé par Lawrence Foster.

Après, Prokofiev et sa clarté, nous disait le critique Roland Manuel, eh bien, c'était Darius Milhaud qui était au programme. Alors, Darius Milhaud, compositeur bien français, si je puis dire. Alors, c'est une famille juive originaire de Provence. Et il est monté à Paris très jeune et puis il a rencontré un certain Paul Claudel. Paul Claudel, dont il deviendra le secrétaire au moment où celui-ci partira au Brésil comme ministre plénipotentiaire. Là-bas, il va rencontrer la musique brésilienne et il va beaucoup s'en inspirer. Darius Milhaud.

Claudel. Retour à Paris, donc, où il va être recruté, si je puis dire, par ses amitiés dans ce qu'on a appelé le groupe des six, c'est juste après la Première Guerre mondiale. Dans les années 36, il se sent proche de la gauche et du Front populaire et va écrire dans la revue communiste Ce Soir, il écrira sur la musique. Et puis, quand va arriver la guerre, il va être vraiment contraint à l'exil, d'une part parce que il a des origines juives, et puis c'est un compositeur de ce que les nazis appellent la musique dégénérée, entartete Musik. Donc, il ne peut pas rester en France, vraiment pas. Il va donc partir aux USA, c'est Pierre Monteux qui va l'accueillir et l'aider. Pierre Monteux, chef français qui s'était installé aux États-Unis depuis un moment. Et pendant cette période, il va enseigner, et parmi ses élèves, un certain Dave Brubeck, pianiste de jazz, qui s'illustrera avec son ensemble, le Dave Brubeck Quartet, avec Paul Desmond, et qui feront des grands tubes, notamment Take Five, mais aussi des compositeurs plus sérieux, entre guillemets, comme Terry Riley et Philip Glass, qui vont construire la musique contemporaine des années 60-70. Allez, sa suite provinciale, elle a été composée en 1936, donc c'est le moment du Front populaire, elle est écrite en 37. Et je vous propose, alors, il y a 8 morceaux aussi dans cette suite provençale. Je vous proposais le début, alors ce sera le premier passage de la suite provençale, ce sera Georges Prêtre qui dirigera le Philharmonique de Monte Carlo, que vous avez entendu dans Prokofiev. Et puis, le dernier passage de la suite provençale, ce sera un orchestre beaucoup moins connu, le Concert Arts Orchestra. Mais le chef, lui, c'est intéressant, c'est Darius Milhaud lui-même. Et c'était en 1957.

Après Darius Milhaud, c'était Roger Sessions qui était au programme de ce concert. Roger Sessions, donc 1896-1985, c'était un ami d'Aaron Copland, dont j'ai eu l'occasion de vous parler dans cette émission. Ensemble, ils seront les promoteurs des nouvelles musiques aux USA. Auparavant, Roger Sessions avait fait le voyage en France pour étudier avec Nadia Boulanger. Alors, ses modèles et ses influences, ce sera Ernest Bloch, ce sera Igor Stravinsky, l'école de Vienne. Et l'essentiel de son œuvre, bien, il la composera après la Deuxième Guerre mondiale. Sa première symphonie date de 1926-27. L'article disait « la symphonie » parce que c'était la seule qu'il a composée à l'époque. Et je vous propose tout de suite une interprétation de ce dernier mouvement de cette symphonie. C'est l'Orchestre philharmonique du Japon et le chef s'appelle Akeo Watanabe.

Après Roger Sessions et sa symphonie, eh bien, une œuvre que ne mentionnait pas dans son compte-rendu Roland Manuel, mais que un autre journal lui mentionnait bien, c'était Libération, pas le Libération que vous connaissez, mais le premier Libération, si je puis dire. Une œuvre d'une école anglaise, si on pourrait dire. Alors, c'est quatre compositeurs anglais qui se sont retrouvés, ils sont respectivement Frank Bridge, John Ireland, Arnold Bax et Eugene Gossens. Eugène Goussin, si vous préférez. Alors, ce sont des variations sur Cadet-Roussel. Ben, Cadet-Roussel, vous connaissez. À l'origine, c'est un arrangement pour voix et piano de la chanson en 1918 par les quatre compositeurs. Et puis, eh bien, Eugène Goussin, ça a orchestré cet ensemble de variations en 1930. Et je vous les propose tout de suite avec le Royal Scottish National Orchestra dirigé par Martin Yates.

après ces variations autour de Cadet-Roussel par 4 compositeurs anglais, rien que ça, eh bien, ce sera Claude Debussy, La Mer, un de ses tubes, si je puis dire. Il y avait une autre mer qui était celle de Charles Trenet, non, là, c'est celle de Claude Debussy. Et c'est en 3 mouvements. Je vous propose tout de suite le 2e mouvement, intitulé Jeu de vagues. Ce sera l'orchestre de la Suisse romande dirigé par Ernest Ansermet qui conclura pour nous cette évocation, reconstitution partielle du premier concert qui s'est donné dans Paris Libéré le 28 septembre 1944. C'était Mélie Mélomane avec Marco Sorghin au micro et à très bientôt pour de nouvelles découvertes musicales.

0: 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Il est 5 heures.
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Grand maître du théorbe français, Robert de Vizé a vécu auprès du roi Louis XIV et de sa cour. Je vous propose l'écoute de trois pièces intitulées La Plainte, Tombeau des Mesdemoiselles de Vizé, La Duo Ménil, Sarabande et Chaconne, par José Miguel Moreno au théorbe, un disque glossa.

De Robert de Vizé, nous écoutions La Plainte, Tombeau des Mesdemoiselles de Vizé, La Due au Ménil, Sarabande, et Chaconne, par José Miguel Moreno. L'unique manuscrit du concerto pour flûte, cordes et continuo en sol majeur TWV 51 G2 de Georg Philipp Telemann était fortement dégradé et passait pour être non récupérable. Après un long travail et pour notre plus grand plaisir, ce concerto particulièrement représentatif de l'époque de Hambourg du compositeur a pu être restitué. Le voici avec pour interprète Emmanuel Pahut à la flûte et le Berliner Baroque Solisten dirigé par Rainer Kussmaul.

De Georg Philipp Telemann, vous venez d'entendre le concerto pour flûte, cordes et continuo en sol majeur, TWV 51 G2, par Emmanuel Pahut et le Berliner Baroque Solisten, placé sous la direction de Rainer Kussmaul. Dans un tout autre style, écoutons la symphonie numéro 2 pour cordes et trompettes ad libitum d'Arthur Honegger. Terminée en 1941, en pleine occupation allemande, elle est beaucoup plus sombre que sa première symphonie. Le Boston Symphony Orchestra est placé sous la direction de Charles Munch, un disque RCA.

Nous écoutions la deuxième symphonie d'Arthur Honegger par le Boston Symphony Orchestra et Charles Munch. Voici à présent le Septuor à cordes vocales et instrumentales, écrit pour trois voix de femmes et quatuor à cordes d'André Caplet, par Sharon Cost et Sandrine Pio, soprano, Sylvie Deguy, mezzo-soprano, et l'ensemble Musique Oblique, un disque Harmonia Mundi.

Après le septuor dit à cordes vocales et instrumentales d'André Caplet, je vous propose l'écoute de la valse triste opus 44, courte pièce d'orchestre du compositeur finlandais Jean Sibelius, où rêve et réalité se confondent. Elle a ici pour interprète le Berliner Philharmoniker, dirigé par l'un des chefs les plus marquants de la musique de Sibelius, Herbert von Karajan.

Jean Sibelius, valse triste, opus 44, par le Berliner Philharmoniker, sous la direction d'Herbert von Karajan. De Dmitri Shostakovich, le concerto pour violon numéro 1 en la mineur, opus 99, aura pour interprète David Oestrakh et l'orchestre philharmonique de Leningrad, placé sous la direction de Yevgeny Vravinsky.

Dmitri Chostakovitch, concerto pour violon numéro 1 en la mineur opus 99, par David Oistrakh au violon et l'orchestre philharmonique de Leningrad. Dernière pièce d'un recueil de 6 morceaux, le final opus 21 de César Franck est écrit dans un style brillant et joyeux. Il a été dédicacé à Louis Lefebure Velly, autre grand organiste du 19e. Joris Verdun l'interprète sur un orgue Cavaillé-Coll du Pays basque espagnol, un disque Ricercar.

Vous venez d'entendre le final opus 21 de César Franck par Joris Verdun. Carlos Salcedo était compositeur, pédagogue et harpiste. Né en France en 1885, il a fait ses études à Bordeaux puis au Conservatoire de Paris, où il a été l'élève d'Alphonse Hasselmans. En 1923, il a acquis la nationalité américaine et c'est aux États-Unis qu'il a poursuivi sa carrière et qu'il est décédé en 1961. Il est considéré comme l'un des plus grands harpistes de toute l'histoire. Parmi les préludes pour débutants publiés dans sa méthode de harpe, le 15e s'intitule « Chansons dans la nuit ». C'est celui que nous allons écouter par Nora Corr.

0: C'est par la chanson Dans la nuit de Carlos Salcedo par Nora Kor que se referme notre programme. Je vous dis à la prochaine fois sur Accent 4.
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0: Il est 7h.
2: Amis auditrices et amis auditeurs, bonjour à toutes et à tous. Soyez les bienvenus dans votre émission des matinales d'Accent 4. L'Obsang en votre compagnie pendant les deux prochaines heures avec un menu musical destiné à vous faire rentrer dans cette journée du bon pied. Pour démarrer ce programme, je vous propose une viennoiserie, c'est-à-dire une musique composée à Vienne. Vous allez entendre du musicien Florian Gassmann, né en 1729, une ouverture d'opéra. Il s'agit de l'opéra Le Pescatrici, c'est-à-dire les pêcheuses, au sens des femmes qui pêchent dans la mer, des poissons. Une pièce qui a été composée, comme le reste de l'opéra, en 1771. L'interprétation en est celle de l'orchestre de chambre Eclipse, placée sous la direction de Sylvia Alimena.

de Florian Gassmann, musicien viennois né en 1729. Nous entendions l'ouverture de l'opéra Le Pescatrici, Les Pêcheuses, un opéra de 1771, ici interprété par l'orchestre de chambre Eclipse, un orchestre de Washington DC, placé sous la direction de Sylvia Limena. Une pièce que l'on peut retrouver sur un disque Naxos, qui propose également d'autres ouvertures, une très large anthologie d'ouvertures d'opéra de Florian Gassmann, assez injustement tombé dans l'oubli et qu'ils nous font donc redécouvrir ou découvrir tout simplement.

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1: Cette émission des matinales d'Accent 4 se poursuit avec un autre musicien actif à Vienne, et très actif à Vienne. Il s'agit de Ludwig van Beethoven. Nous allons entendre, sous les doigts de Daniel Barenboim, la sonate numéro 13, en mi bémol majeur, opus 27, numéro 1. Cette sonate a été écrite en 1801 et elle est parue en tandem avec la sonate opus 27 numéro 2, peut-être plus connue que celle que je vais vous faire entendre, la fameuse sonate dite Au clair de lune.

Nous poursuivons ces matinées d'accent 4 avec Ferdinand Ries. Je vous propose sa symphonie numéro 2 en ut mineur, opus 81. L'orchestre de chambre de Zurich est placé sous la direction de Howard Griffith.

de Ferdinand Ries. Nous entendions la symphonie numéro 2 en ut mineur, opus 80, une symphonie qui a été composée à Londres en 1814 et qui a été dédiée à Beethoven, un ami de Ferdinand Ries, qui avait été son professeur et qui partageait d'ailleurs aussi avec lui son lieu de naissance, puisque tous deux étaient nés à Bonn. L'interprétation de cette symphonie numéro 2 était celle de l'orchestre de chambre de Zurich, placé sous la direction de Howard Griffith. Et si vous avez aimé cette symphonie de Ferdinand Ries, sachez que cet ensemble et ce chef d'orchestre proposent une intégrale des symphonies de Ries qu'ils ont enregistrées pour le label allemand CPO.

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1: Vous êtes bien toujours sur Accent 4 et nous poursuivons ce programme de matinale avec Jean-Sébastien Bach. Nous allons entendre un concerto pour hautbois et violon. Il s'agit de celui en ut mineur, BWV 1060. L'ensemble Café de Zimmermann est placé sous la direction du violoniste Pablo Valetti.

De Jean-Sébastien Bach, nous entendions le concerto pour hautbois et violon en ut mineur, BWV 1060, dans l'interprétation sur instrument d'époque du Café de Zimmermann, placé sous la direction de Pablo Valetti, un enregistrement faisant partie d'une anthologie, pour ne pas dire d'une quasi intégrale des concertos et pièces pour orchestre de Jean-Sébastien Bach, paru sous le label Alpha. Poursuivons ces matinées d'accent 4 avec de la musique italienne d'Alessandro Scarlatti, père de Domenico Scarlatti. Voici un Salve Regina, Véronique Jans soprano, Gérard Lenne contralto. Ils sont accompagnés par l'ensemble Il Seminario Musicale, placé sous la direction de Gérard Lenne.

C'était d'Alessandro Scarlatti, compositeur napolitain, le Salve Regina, dans l'interprétation de la soprano Véronique Gens et du contralto Gérard Lehne. Ils étaient accompagnés des musiciens d'Il Seminario Musicale, placés sous la direction de Gérard Lehne. Un enregistrement du label Virgin Classics.

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1: Enchaînons sans transition avec une musique virevoltante. Je vous propose la Trittstrattsch Polka opus 214 de Johann Strauss. L'Orchestre symphonique de la radio de Berlin est placé sous la direction de Ferenc Fritschai.

C'était Trittstrattsch Polka, opus 214 de Johann Strauss, fils, par l'Orchestre Symphonique de la Radio de Berlin, une interprétation historique sous la baguette de Ferenc Fricsay, un disque Deutsche Grammophon. Nous poursuivons ces matinales d'Accent 4 avec une pièce d'Antonin Dvorak. Il s'agit du Scherzo Capriccioso, opus 66. Le Philharmonia Orchestra est placé sous la baguette de Carlo Maria Giulini.

Nous écoutions le Scherzo Capriccioso opus 66 d'Antonin Dvorak dans l'interprétation du Philharmonia Orchestra que dirigeait Carlo Maria Giulini, un disque EMI.

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1: Poursuivons ces matinales d'Accent 4 avec de la musique du XXe siècle, de la fin du XXe siècle. Il s'agit d'une suite pour harpe et orchestre, écrite et réécrite par Michel Legrand d'après sa musique réalisée pour Podane. Donc cette suite pour harpe et orchestre sera interprétée par Catherine Michel à l'harpe et l'orchestre de la radio flamande, placé sous la direction du compositeur lui-même.

Vous avez entendu Podan, une suite pour harpe et orchestre, réécrite par Michel Legrand d'après sa propre musique réalisée pour le film Podan. L'harpiste était Catherine Michel, et les musiciens de l'orchestre de la Radio Flamande étaient placés sous la direction de Michel Legrand lui-même. On peut retrouver cette suite pour harpe et orchestre en compagnie d'autres pièces écrites ou transcrites par Michel Legrand pour cette formation, donc harpe plus orchestre, parue sous le label Naïve. Pour terminer cette émission des matinales d'Accent 4, je vous propose une autre transcription. Il s'agit de celle réalisée par Léopold Stokowski de la Sinfonia extraite de l'Oratorio de Noël BWV 248 de Jean-Sébastien Bach. Il s'agit de l'une des nombreuses transcriptions réalisées par Stokowski de l'œuvre de Bach. On pense notamment à sa célèbre transcription de la Toccata et Fugue en Ré mineur. Il s'agit donc ici de la Sinfonia extraite de l'Oratorio de Noël. Le Symphony Orchestra est donc placé sous la direction de Léopold Stokowski.

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1: Il est 9h.
2: Eh bien bonjour chers auditeurs, voici à nouveau le moment de mon émission Musique et écrivain, que je consacre ce mois-ci à Marie-Noël. Marie-Noël, Marie, comme le prénom bien connu, et puis Noël, comme la fête de Noël, sans trait d'union, sans les deux LE du prénom connu de Marie-Noël qui est assez courant. Donc Marie, plus loin, Noël. Poète, petite voix bien particulière dans le paysage littéraire du début du XXe siècle, puisque ses dates sont de 1883 à 1967. En fait, elle a eu une assez longue vie. Petite voix qui a choisi d'ailleurs ce côté petit, bien que elle était d'une famille très cultivée, son père était professeur de philosophie, il vivait, elle a passé pratiquement toute sa vie à Auxerre où elle est née, donc je pense dans un milieu relativement aisé, mais vraiment elle a choisi pour son style de poésie cet aspect petit qui peut faire penser à une sorte de pensée de François d'Assise. En effet, c'était une très grande croyante, une très grande chrétienne, et toute sa littérature et toutes ses poésies, ce qu'elle appelle ses chansons, sont empreintes de cet enracinement dans la foi chrétienne, dans la foi catholique en particulier. Que vous dire, oui, qu'en fait, c'était pas son nom. Elle est née sous le nom de, bien sûr, Marie Rouget, née à Auxerre, ayant vécu, comme je vous le disais, pratiquement toute sa vie à Auxerre, où elle a une statue qui a été édifiée dans une des rues de la ville, et au fond, une vie assez simple, mais son œuvre a été appréciée par les plus grands écrivains de son époque, hein, par Monterland, par Mauriac, par Cocteau, par Colette, par bien d'autres encore, et elle a reçu toutes sortes de prix d'ailleurs, hein, sur le long de sa longue vie notamment. Elle était nommée officier de la Légion d'honneur, elle a aussi obtenu le grand prix de la poésie de l'Académie française en 1962, des prix de la Société des gens de lettres. Donc cette petite voix a été vraiment reconnue dans le paysage littéraire français du XXe siècle. Alors que dire encore d'elle, si ce n'est que, elle a écrit beaucoup d'œuvres, notamment, je lis ceux qui ont été écrits et qui ont été édités chez Stock, les chansons et les heures, les chants de la merci, le rosaire des joies, les chants et psaumes d'automne. En prose, elle a des contes, elle a écrit des choses avec musique, les chants sauvages, le Noël de l'Avent, la berceuse de la mère Dieu, la complainte des trois poissons, le cantique de Pâques, les litanies de la semaine, et elle a toute une œuvre poétique parue en 56. Alors pour revenir à l'œuvre que j'ai choisie, j'ai pris l'ouvrage Les chants de la merci, titre intéressant, titre qui est un peu insolite puisqu'on dit merci, que c'est ce tout petit mot, une sorte d'adverbe qui donc porte une reconnaissance. Là, c'est la merci, donc il y a quelque chose d'ancien dans ce mot, parce que je pense qu'il me semble que dans la littérature ancienne du Moyen-Âge, avoir merci, c'était au fond en quelque sorte avoir pitié. Il y a une autre notion qu'une notion de remerciement. Donc, chant de la merci, je vous lis la dédicace. Et aussi l'annonce à Raymond Escolier, mon ami, en l'honneur de son saint patron, père de la merci, à mes amis, à mon prochain. Je donne ma poésie habillée en pauvre. Ça, c'est avant l'annonce du titre. Voilà vraiment la dédicace. Aux amis de mon premier livre. Alors, je pense qu'il s'agit de ses premiers livres. Elle avait édité en 1918 le Cantique de Pâques, en 1922, les chansons et les heures, en 1928, le Noël de l'Avent, et ce livre, Les chants de la merci, date de 1930. Donc mon premier livre, elle devrait dire mes premiers livres. Je reprends la dédicace. Aux amis de mon premier livre, je donne celui-ci, et je m'en excuse. Il n'est pas beaucoup pour eux, ni pour moi. Ils y trouveront moins de poésie que d'éloquence, de rêve que de réalité. Plus de vertu que de charme, rien ou peu de ce qu'il souhaite. Fallait-il ne jamais parler? On a dans l'âme une musique, on a une parole aussi. J'ai espéré que cette parole parlerait pour ceux d'entre nous, les plus pauvres, qui n'en ont pas. Mais ceux qui aimaient mes chansons, mes amis pareils à moi, ici je les ai quittés, je me suis quitté. Je les prie de pardonner à ce livre, de retourner à mon chant d'hier ou d'attendre. Et c'est signé Marie-Noël. Eh bien, je propose d'écouter tout de suite, à propos du dernier mot, et d'attendre, le chœur extrait de l'opéra Les Lombards de Giuseppe Verdi, le chœur Jérusalem. Chœur a cappella, où après deux accords avec des cuivres, on a justement une impression de peuple qui attend et qui voit se dessiner dans le lointain les murailles de Jérusalem. Voilà, nous l'écoutons dans l'interprétation du chœur et de l'orchestre de l'Académie nationale Sainte-Cécile sous la direction de Carlo Rizzi.

vous entendiez le chœur Jérusalem de l'opéra Les Lombards de Giuseppe Verdi. Et vous allez cheminer avec moi et Marie-Noël lors de cette émission Musique et écrivain ce soir. Je prends à la page 123 de l'ouvrage Les Chants de la Merci. Justement, le titre est « Chemin à la mémoire de mon père ». Les grands et les petits ont pris chacun leur route qui mène au paradis. Plus loin qu'on ne s'en doute, les petits et les grands, avec leurs pieds errants. Du noir de derrière eux, sans lieu, ni temps, ni ville, dans le jour dangereux, ils entrent à la file, cherchant pour l'habiter, cherchant leur vérité. Mais les petits partis, la tête encore obscure, les petits trop petits pour leur grande aventure, dans le brouillard épais, ne trouveront jamais. Parmi les jours ardus, les voilà sur la terre, si pauvres, si perdus, que Dieu de son mystère, Dieu descend par pitié, leur frayer un sentier. Trop faibles pour marcher, Dieu les prend et les porte. Trop simples pour chercher, Dieu leur ouvre la porte. Dieu les conduit en paix par un chemin tout fait. Mais les grands tourneront tout autour de la terre, les grands chemineront dans l'ombre où le ciel erre, sans dire, sans savoir où Dieu loge le soir. Chemineront cherchant partout la clé du monde, tournent à travers champs dans leur âme profonde, tournent à la lueur de leur front en sueur, tournent à l'âpre jour qui naît de leur prunelle. Mais la nuit d'un retour de sa mère éternelle renverse leur flambeau et remplit leur tombeau. Tournent dans la grande nuit vide où nul pas ne sonne, où personne ne suit ni ne guide personne, tournent dans l'indistinct silence du destin. Tournent autour du lieu qui n'a ni seuil ni centre, tournent autour de Dieu, sans porte où nul entre, pareil à l'horizon qui n'a pas de maison. Voilà, je suis déjà page 126. Je ne sais si je pourrais aller jusqu'au bout, car je n'ai pas un très grand temps de lecture. Je vais un petit peu continuer, page 126. Il s'agit donc des grands, mais les grands tourneront, nous a-t-elle dit, page 124 en bas. Donc tourne haut dans le noir, sans baisser les paupières pour ramasser l'espoir, sans tromper la lumière, sans céder leur regard au songe qui vient tard. Tourne perdu, sauvé, tourne sans savoir l'heure, tourne les yeux levés, pleins de cieux sans demeure, dans leur cœur inquiet, et Dieu tout noir y est. Voilà, c'était la première partie du poème « Chemin ». Je me suis arrêtée à un endroit où il y avait des points de suspension, donc je crois que cette pause m'est autorisée. Écoutons une symphonie de Magnard, la symphonie de Magnard. Albéric Magnard, première symphonie en ut mineur, opus 4. Ça sera l'interprétation de l'orchestre du Capitole de Toulouse, dirigé par Michel Plasson chez EMI. Alors, j'ai réparti des poèmes au long des mouvements de cette symphonie. Donc là maintenant, vous allez entendre le premier mouvement de cette symphonie. Vous entendrez au début une contrebasse qui a un rythme de marche. Et il me semble que ça convient bien pour le texte qui dit « chemin », donc rythme de marche. Et puis, ben, laissez-vous emporter par la musique. Je ferai glisser les mouvements suivants sans faire une annonce particulière. Après la lecture, nous aurons le deuxième mouvement et ainsi de suite. Nous allons avancer avec Marie-Noël et avec Albéric Magnard dans le texte et la musique.

chant de la Passion. La Passion de Jésus-Christ, il est bon de l'entendre, chanson populaire. Aux morts de la Marne. Marie-Noël parle. Page 45 de l'ouvrage Les chants de la Merci chez Stock. La Passion de Jésus-Christ, il est bon de l'entendre. Quatre apôtres en ont écrit pour nous la faire apprendre. La Passion de nos petits, qui nous la pourra dire? La Passion de nos petits, qui nous la pourra dire? De nos petits qui sont partis pour souffrir le martyre. Ils ont quitté chacun leur toit, leur terre, et, tête nue, ils ont pris le chemin tout droit de la mort inconnue. Ils ont laissé d'un cœur soumis leurs vieux, leurs gars, leurs femmes, pour aller chez les ennemis se faire arracher l'âme. Ils ont laissé le pain, le vin, le feu dans leur demeure, pour avoir soif, pour avoir faim et froid, le long des heures. Dans le matin, ils ont cherché, loin, bien loin, quelques croûtes, et puis tout le jour ont marché sans connaître leur route. Au tombé de la nuit, rêvant à quelque toit qui fume, ils ont eu pour abri le vent, pour couvre-pied la brume. Pour lampe, une étoile qui luit, pour lit, la tière dure. La pluie a coulé vers minuit, le long de leur figure. »

Et soudain, à l'aube, holà, alerte, guerre, guerre. Il les a rencontrés, ceux-là qui veulent notre terre. Ceux qui veulent passer sur eux, passer avec furie pour aller derrière les gueux, tuer notre patrie. Mais nos hommes sont notre mur. Nos hommes devant elles ont tenu bon, ont tenu dur. L'ennemi les martèle. Nos hommes sont notre rempart et l'ennemi les broie. Ils foncent sur eux de toutes parts pour atteindre sa proie. À droite, à gauche, ils foncent, ils mordent, reculent, recommencent. Serrés, nos hommes à la mort barrent la plaine immense. Ah, pourvu nos hommes, pourvu qu'ils soient assez solides. L'ennemi sort du bois touffu, il sort des guerres vides. Il vient parmi les mille, il vient briser notre barrière. Tenez nos hommes, elle tient et nous prions derrière. Ah, pourvu qu'il dure, 2 jours passent sur la colline, 2 encore. L'ennemi toujours seront sur leur poitrine. 1 semaine passe et 2, et d'autres, ils demeurent. Et les jours, en passant près d'eux, les regardent qui meurent.

Ô Dieu, les balles ont percé leur cœur, leur front, leur face. Le canon les a renversés et nul ne les ramasse. Leurs bras, leurs jambes de leur corps sont tombés membre à membre, comme le bois des arbres morts tombe d'eux en décembre. Leurs têtes pâles ont roulé par terre dans la boue. Le sang de leur vie a coulé par terre sous leurs joues. Le fossé maigre s'est repu de tout ce sang superbe. Longuement la terre l'a bu pour s'en faire de l'herbe. Ah, campagne, rassurez-vous maintenant. Ô nos villes, n'ayez plus peur. Champs de chez nous, nos blés, poussez tranquilles. Nos morts nous ont sauvés. Nos morts, notre chair bien-aimée que voilà par terre. Nos forts, nos petits, notre armée. Comme Jésus mourant en croix, pour nous, tant que nous sommes, nous a sauvés tous à la fois de l'ennemi des hommes, pour nous délivrer des méchants ardents à notre perte. Les voilà nos morts dans les champs, avec leurs plaies ouvertes. Dormez maintenant nos maisons, nos tombes offensées. Reprenez, ô nos horizons, le cours de vos pensées. Nous sommes sauvés tous. Voilà nos morts, morts de souffrance, nos petits qu'on nous mutila, nos chers garçons de France. Devant eux qui sont morts pour nous, sans que rien les arrête, venons, mettons-nous à genoux, penchons sur eux la tête, essuyons avec nos cheveux leur pauvre front, leurs paumes, versons tout notre amour sur eux, afin qu'ils les embaument. Baisons leurs mains, leurs pieds, leurs seins, leurs faces endolories, comme on fait le vendredi saint au fils mort de Marie. Car tous nos hommes, tous nos fils aujourd'hui, venez femmes, c'est eux qui sont nos crucifix, c'est eux nos sauveurs d'âme. Voilà ce magnifique poème de Marie-Noël intitulé « Chant de la Passion », poème que j'ai extrait du livre « Les chants de la merci ». De la poète, la poétesse, le poète, choisissez le terme que vous voudrez, Marie-Noël.

Voilà, vous avez écouté, rythmant les passages de ce chant de la Passion, vous avez écouté la symphonie numéro 1 d'Albéric Magnard, ce compositeur français insuffisamment joué, mort lui-même pendant la guerre, en 1914, au début de la guerre, en voulant protéger la propriété familiale. C'était le fils du directeur du Figaro, mais il a refusé la vie mondaine, ce qu'il appelait la pauvre vie mondaine, et il refusait aussi dans sa musique ce qu'il appelait les formes oiseuses du développement. C'était un élève de Vincent d'Indy. Voilà, vous écoutiez tout au long de ce poème la symphonie numéro 1 de Magnard dans l'interprétation de l'orchestre du Capitole de Toulouse sous la direction de Michel Plasson. Eh bien, voici un autre poème tout différent, Chant d'été, avec la mention 5 pains d'orge, point de suspension. En passant par l'année, avec mon cœur battant, j'ai rencontré dans l'air de Pâques le printemps. Il m'a donné 3 oisillons, une alouette qui joue avec le ciel candide, un rossignol qui le soir pleure, un rouge-gorge dont le vol part de la feuillée inquiète. Au milieu de l'année, après la Trinité, j'ai rencontré, parmi ses ouvrages, l'été. Où sont allés le rossignol, le rouge-gorge, été ? L'été muet qui ramassait du grain ne m'a rien répondu. Ce n'est pas un temps vain, mais il m'a donné 5 pains d'orge. 5 petits pains tout secs, 5 pains de 4 temps, des pains bons à manger pour qui mange pourtant, 5 pains de bien, des pains pleins de bonnes âmes utiles, 5 pains dans un panier, les 3 meilleurs dessus, comme emportait l'enfant qui rendit à Jésus service dans son évangile. 5 pains, je les ai pris, et morne, me voici assise, le cœur arrêté et les pieds aussi, à la place la plus aride de l'année. Tous les oiseaux des bois alentours se sont tus, et les champs, pour gagner des épis, ont perdu hier leur folle fleur aînée. Je vous propose d'entendre 4 extraits des 2 livres d'études de Claude Debussy sous les doigts de Walter Gieseking. Tout d'abord, 2 études du premier livre pour les 5 doigts et pour les 8 doigts. Et puis, après le deuxième extrait et la fin du poème que je vous lirai, dans le deuxième livre, pour les degrés chromatiques et pour les sonorités opposées. Je vous rappelle que c'est Walter Gieseking qui joue ses études de Claude Debussy.

Ah, je veux m'en aller d'ici. Je veux, avant l'hiver qui vient, partir à la douleur du vent avec mon cœur sauvage et me perdre en automne et traverser d'un cri les temps désespérés, le noir du monde avec les oiseaux égarés que le bleu du ciel abandonne. Mais avant d'être prise et roulée à jamais par la tourmente, avec les nuages mauvais qui me vont emporter dans la lumière morte, loin des hommes, hors des pays, vers le dernier des lieux sans nom, que ferais-je de mon panier et des 5 pains bis que je porte? 5 pains pétris, cuits et pesés de boulanger pour d'humbles gens, ma seule œuvre bonne à manger, fait d'honnête farine et non de son qui vole, 5 pains tout noirs, tout chauds de moi pour les petits. Je n'en porterai que peut-être en paradis quand j'aurai fini d'être folle. Je les pose sur la grande route. Si quelqu'un, celui qui depuis très longtemps chemine à jeun, cherche par là sa nourriture, qu'il les trouve. Ils ne sont guère beaux pour être ramassés. Las, je les ai goûtés tous les 5 et je sais le peu d'appétit que j'éprouve. Mais si Dieu veut, passant avec ceux qui n'ont rien, les contenter avec, en y mettant du sien, s'il daigne s'en servir, je l'espère, j'en doute, mes 5 pains d'orge maigres, ô mon Dieu, s'il vous plaît de les distribuer aux pauvres, prenez-les et bénissez-les sur la route. »

Voilà, vous écoutiez quatre extraits des deux livres de Claude Debussy, des études. Et nous sommes toujours en compagnie du poète, de la poétesse Marie Noël dans son ouvrage « Les chants de la merci ». Je continue, page 41. Le titre est « Bataille ». La douleur a fondu sur ma chair, la douleur a passé, renversant mon cerveau d'un coup d'aile, et je me suis battue seule à seule avec elle, toute la nuit, sans voir, comme avec un voleur. La douleur m'a jetée garrottée dans sa forge, elle m'a retourné les deux yeux à l'envers pour m'empêcher d'y voir, elle a tordu mes nerfs pour m'étrangler, comme des cordes à ma gorge. La douleur s'est ruée entre mes os disjoints pour me les arracher comme un torrent sauvage qui, d'une eau forcenée, emporte le rivage. En vain me débattant, je l'ai mordue au doigt. Elle m'a pris sans peine, achevant sa conquête, d'une main aux cheveux et de l'autre aux talons, et sur les coins aigus d'invisibles moellons, longtemps elle a tenté de me broyer la tête, et me voilà gisant. Mais je ne suis pas mort. Prends garde à toi, douleur, à peine est-ce une trêve. Prends garde à toi, douleur, déjà je me relève. Prends garde à toi, demain je serai le plus fort. Prends garde à toi, je t'empoignerai par les ailes, je te les casserai comme un bout de bois sec et les petits enfants s'amuseront avec. Je te les briserai, ces deux poignets rebelles, et partout où j'irai, tu viendras, me suivant, aussi loin qu'à mon gré je voudrais t'y contraindre. Et les maisons, la nuit, t'écouteront te plaindre comme un aigle blessé qui lutte avec le vent. Je brûlerai tes yeux pour éclairer mon livre. Je marcherai sur toi comme sur un chemin. Ton sang, j'en ferai boire à tout le genre humain. Je lui servirai jusqu'à ce qu'il soit ivre. Pour m'élever au ciel, j'ouvrirai pas à pas dans ta chair les degrés d'une échelle vivante. Je te commanderai. Tu seras ma servante et quand je crierai « chante », tu chanteras. Quelle énergie, quelle extraordinaire force dans ce poème intitulé « Bataille », poème de Marie Noël. Eh bien, je vous propose d'entendre le concerto de Jolivet, concerto pour basson, orchestre à cordes, harpe et piano d'André Jolivet, le bassoniste étant Rino Vernizzi et le chef d'orchestre Antonio Plotino qui dirige le New Music Studium.

Chant de la merci. À tous ceux-là qui très loin sont captifs dans le silence, aux âmes enchaînées par la longueur des muettes années, en nul ne sait quels abîmes plaintifs. À ceux dont l'ombre a tant de murs sur elle qu'ils n'ont jamais pu donner de nouvelles de leur nuit noire aux gens qui sont dehors. Ceux pleins d'appels dont nulle voix ne sort, dont le secret cherche un mot qui l'emporte, ceux dont le cœur bat sans trouver de porte, à tout cela, je ne sais pas combien, je viens, je suis petit oiseau, je viens, je suis moucheron, un rien frêle, une aile, et j'ouvre et je donne mon aile pour alléger leur épaule, et mon chant pour délivrer leur âme à travers champs. Je viens, j'ai pris dans leur fer à leur place leur cœur en moi pour m'envoler avec. Je suis le pleur jailli de leurs yeux secs, je souffre en eux, je lutte, je suis lasse, j'ai faim, je tremble en des rêves tout bas, j'ai peur. Je suis ce que je ne suis pas, ce que je suis peut-être, jeune fille que le vent entête et qui vacille avec ce cœur lourd de divin d'ennui qu'on ne peut pas porter seul. Je suis celle blessée entre toutes qui pleure, et je serai les pauvres tout à l'heure. Je m'arrête maintenant au milieu de ce poème, car j'ai peur de ne pas avoir assez de temps pour les autres extraits que je vais vous lire. Écoutons maintenant de Franck Bédrossian, compositeur très très contemporain. « Tracé d'ombre pour quatuor à cordes », interprété par le quatuor Tana. «

vous entendiez de Franck Bedrossian, Tracé d'ombre, interprété par le Quatuor Tana. Je continue ma lecture d'extraits de Marie-Noël dans les Chants de la Merci. Ce n'est pas un travail vite fait que d'aimer. Ah, s'il te suffisait d'être une âme attendrie. Mais repousser en toi ton cœur où le fiel crie et loin des lèvres, goutte à goutte, le calmer. L'oublier seul au fond de sa misère sombre pour en aider un autre, un pareil, faible aussi, qui tombe à l'abandon, qui s'est perdu dans l'ombre et qui n'a plus de route à travers son souci. Le prendre en toi, ce cœur d'homme qui chemine au lieu du tien, le tien n'a pas besoin de toi, et le porter patiemment dans ta poitrine tous les jours, pauvre ou folle, ou les deux à la fois. Laisser couler sur toi l'ombre qui le tourmente, ses plaintes, ses griefs, ses craintes, ses regrets, dont il se pourrait bien que l'un ou l'autre mente, ses reproches oiseux, ses frivoles secrets. Choisir pour le bercer, apaiser tes paroles, chasser l'une après l'autre à travers l'entretien, ses chimères, ses peurs, comme des mouches folles qui reviendront l'une après l'autre, tu sais bien. T'éloigner s'il lui plaît, revenir la première, partir à son secours mille fois en avant, retourner pour l'aider mille fois en arrière, mille fois te quitter pour le suivre à tout vent. Rester là devant lui comme un pain sur la table, dont chacun prend et laisse et prend autant qu'il veut, peu, beaucoup, trop, sans même une fin véritable, du pain qui n'est pas cher et qu'on gaspille un peu. Retrouver en soi-même à mesure qu'il l'use, tant qu'il en a besoin toujours, un dernier don. Et s'il n'a pas assez encore, et s'il t'accuse, tant qu'il en a besoin, lui demander pardon. C'était un extrait de Prélude et Exercice, où l'on voit la vie que s'est imposée Marie-Noël au service de ses proches, je pense, et des gens qui l'entouraient, c'est-à-dire être quelqu'un de service. Et à quel point ça peut être dur de prendre ce rôle. Voilà, mais enfin, c'est mon interprétation. Écoutons maintenant de Ramon Paus, Cobalto Azul, en Tránsito, avec l'altiste Yuval Gottliebovitch, l'orchestre de chambre catalan sous la direction de Joan Pamies.

Voilà, vous écoutiez de Ramón Paos, une pièce pour alto et orchestre. Continuons avec Marie-Noël à travers ce livre Les Chants de la Merci. Merci, j'avais dit une notion de pitié. En fait, je viens de relire, il y a une notion de gratitude aussi. Avoir merci, remercier. Alors, toujours avec Marie-Noël, page 109. Appel au berger. Berger, berger solitaire qui songe, autour de toi tout le bonheur de la terre s'étend derrière les bois. En rond la tête fais-toi derrière l'humble horizon. Berger, quelle est dans sa joie la place de ta maison? Berger, quelle route ouverte te mène vers quel amour? Berger dont les mains désertes s'ouvrent aux vents alentours. Berger que l'air de la plaine entraîne aux cieux d'alentour. Berger, je suis une reine qui vient te prier d'amour. Berger, je pleure à la ronde, j'ai besoin d'un grand baiser. Je suis la douleur du monde, berger, veux-tu m'épouser? J'ai dans le vent, j'ai dans l'ombre, trop de brebis à garder. Seule, par un temps si sombre, sans personne pour m'aider. Le troupeau là que je mène, le long d'un pays sans fin, a traversé tant de peines qu'il ne sait plus son chemin. Qu'il ne sait plus sa fontaine pour boire. Un vent étranger dans le noir de son domaine le pousse entre des dangers. Le vent, sans ciel, s'en empare. Un faux pâtre m'a volé mes brebis et les égare dans un champ inconsolé. Veux-tu de moi pour chéri, berger? Mon royaume errant, mes moutons sans bergerie que je conduis en pleurant. Veux-tu dans leur mal, sans route, les empêcher de périr et me donner goutte à goutte ton âme pour me guérir? Voilà, je m'arrête au milieu de ce long poème, Appel au berger, au milieu de la page 111. Écoutons pour prolonger cet appel, cette plainte, et pourtant cette nature qui l'attire. Eh bien, écoutons un bel air de basse, un air historique, extrait de La Juive, opéra de Frantz Halévy, par Ivar Andresen.

Voilà, vous entendiez un extrait de l'opéra « La Juive » de Frommental à Lévis par la basse célèbre Ivar Andresen. Eh bien, je vais terminer avec « Prière au Saint-Esprit » de Marie-Noël pour obtenir la sagesse dans les affaires humaines, écrit-elle en sous-titre. Dieu Saint-Esprit, voyez comme je suis perdu, voyez comme je suis ici-bas sans lumière, à peine si ma vue de pauvre me conduit. Voyez comme un brouillard embarrasse à la ronde le peu que j'ai par là de royaume en ce monde. Je m'égare parmi les chemins de la terre qui font trop de détours, comme si je n'étais pas du pays, et j'erre à la grâce du jour les pieds effarouchés. Voyez comme je tremble de heurter le passant quand nous marchons ensemble. Voyez, si j'étais l'herbe ou si j'étais la mousse, j'aurais peur de pousser, de dérober sa terre à la ronce qui pousse et de la courroucer. C'est si simple, voyez, quand on n'a pas grand place à sauver, de céder aux autres tout l'espace. Voyez comme les gens ont peu de peine à prendre les choses que je tiens, comme je m'entends mal à gérer, à défendre mes espèces de biens, une maison qui branle, un champ qui vient de naître. Voyez, je laisse aller mon grain par la fenêtre. Voyez, je n'ai pour enfermer mon héritage et pour serrer mon grain, et cette joie aussi qui me tombe en partage, que le creux de ma main. Je n'ai que ces vaines mains-ci qui se désolent. Voyez, tous les trésors qu'on met dedans s'envolent. Voilà, c'était un extrait du poème « Prière au Saint-Esprit », page 119-120 dans l'édition Stock des Chants de la Merci. Eh bien, terminons cette émission avec le magnifique Nocturne opus 9 numéro 1 de Frédéric Chopin par Arthur Rubinstein.

0: Vous venez d'entendre le numéro 1 de l'opus 9 de Frédéric Chopin, opus des Nocturnes de Chopin, sous les doigts d'Arthur Rubinstein. Eh bien, c'était une émission consacrée à Marie-Noël et notamment son ouvrage, des extraits de son ouvrage, Les Chants de la Merci. À très bientôt, chers auditeurs, et rendez-vous le mois prochain pour un chapitre du livre de Léo Henry consacré à Hildegarde.
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0: 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Il est 11h.
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3: Quand elle renvoie, directement ou par le jeu de la psychanalyse, à la figure maternelle, la musique est couramment comparée à une enveloppe à la fois nourricière et protectrice. De Didier Anzieux à Michel Schneider, en passant par Alain Didier Veil et Michel Poisa, les auteurs qui ont cherché à penser psychanalytiquement les nouages entre tel interprète et ses expériences musicales ont régulièrement recours à la métaphore de la musique comme enveloppe. Pour examiner en quoi la musique enveloppe et comment le musicien et l'auditeur peuvent retrousser ces englobements, nous recevons dans Métaclassique la psychanalyste Brigitte Lalvé, qui au fil de nombreuses études a investi psychanalytiquement des figures de musiciens tels que Glenn Gould et Robert Schumann. Nous recevons aussi Maurice Korkos, qui en plus d'être un praticien, est l'auteur de Penser la mélancolie, une lecture de Georges Perec, où les enveloppes musicales ne vont jamais sans ambivalence.

0: Bonjour Brigitte Lalvé.
1: Bonjour.
0: On vient d'entendre une version des variations Goldberg qui est tardive parce que Gould les a enregistrées deux fois, à 25 ans d'intervalle.
1: Oui.
0: Et dans ces 25 ans, ce qui s'est passé, c'est qu'on pourrait dire qu'il a fui la foule.
1: Oui, oui. Il a d'abord entamé une carrière de concert qu'il a arrêtée en 1964.
0: Il était donc assez jeune.
1: Oui, il avait 30 et quelques années. Il est né en 32. Et donc, c'est un de ses premiers enregistrements. Il jouait les Goldberg en concert. D'ailleurs, par exemple, à Moscou, il y a quelques Goldberg dans les récitals. Il ne les donnait pas forcément en entier. Et il les a reprises à la fin de sa vie, en 81. Il est mort en 82. Et on le voit et on l'entend les jouer dans un des films de Bruno Mont-Saint-Jean. Et on peut très bien voir la différence très grande d'interprétation dans l'aria initiale qui est reprise à la fin des 30 variations des Goldberg. Cette aria dans l'enregistrement de 1955 est beaucoup plus rapide avec du staccato, des notes détachées, et dans la version de 1981 on peut dire c'est presque une prière.
0: L'aria doit durer 3 minutes, alors que dans la version de 25 ans plus tôt, elle est inférieure à 2 minutes.
1: Il y a beaucoup moins de notes détachées. Bon, je pense que j'aurai l'occasion de reparler des notes détachées et de ce fameux staccato, mais il y en a moins et c'est beaucoup plus recueilli. Cela semble venir à la fois de loin et de l'intérieur.
0: Cette intériorité, elle est comme travaillée par son rapport au studio. Est-ce qu'on peut dire que quand il sort de scène, qu'il, vous dites, s'émancipe de la psychologie des foules, c'est pour trouver dans le studio comme un refuge ?
1: Oui. Alors, chez Glenn Gould, tout est paradoxal, oxymorique et chiasmé. Je crois que le chiasme, c'est une figure qui peut rendre compte de sa construction. Alors bien sûr, le studio, il le dit, le papier peint mural, il s'isolait aussi dans sa chambre où il faisait hurler les haut-parleurs. Le papier mural, effectivement, c'est l'enveloppe sonore. On pourrait dire quelque chose de l'enveloppe matricielle originelle, originaire. Mais en même temps, Gould n'est pas Boutès, hein, ce dissident des Argonautes qui plonge au lieu de fuir les sirènes. Son plongeon est contrôlé, maîtrisé, interrompu, et il refuse l'immersion. Et toute son élaboration consiste à la fois à entrer dans le piano, faire corps avec lui. Selon ce chiasme, le piano devient un corps et son propre corps devient une mécanique, mais aussi à s'en séparer. C'est un piano à la fois mutilé, châtré, il ne faut pas en jouer comme d'un piano, il ne faut pas exploiter toutes ses possibilités, mais en même temps, c'est un piano omnipotent, qui peut faire l'orchestre.
0: Pour bien dire le chiasme, ça veut dire que c'est c'est plus qu'une plongée, c'est une immersion anti-immersive.
1: C'est ça, une immersion contrôlée.
0: Contrôlée. Oui. Mais elle répète une immersion d'enfance? Parce qu'il était dans le rapport au piano déjà à l'enfance, dans ce chiasme-là alors.
1: Elle la répète, mais pour s'en extraire, pour y pratiquer une sorte de trouée. Et je vois une analogie avec la fameuse chaise du père. Parce que Gould a su se servir de son père, tout en s'en passant, pour reprendre une formule de Lacan, il a su se servir de ce père qui n'était pas étranger à la musique, qui avait déposé son violon, dont il ne jouait plus à la suite d'un accident, sous le piano. Donc la voix tue du père, et une voix qui chante, une voix continue, celle du violon, était sous le piano. Il y avait une présence-absence du père, avec laquelle Gould a joué. Le père était à l'écart du duo, mère-fils, mais en même temps, il était à son service. Il faisait le chauffeur, il prenait le rendez-vous, il faisait tout pour faciliter ce duo et la future vie de pianiste de Gould telle que l'avait programmé la mère. Mais dès la grossesse.
0: Il y a aussi avec le père une histoire d'enveloppe, puisque vous dites qu'il dépeçait les animaux parce qu'il était taxidermiste.
1: Non, il était pelletier.
0: D'accord.
1: Et donc il enlevait les fourrures et il les vendait.
0: Il faisait vivre la
1: famille.
0: Et Glenn Gould, lui, vous dites, fait l'inverse tout en faisant la même chose ?
1: Oui. Ce père, il le considère comme sanguinaire, c'est-à-dire il s'identifie au poisson qu'on a pêché et qu'il faut remettre à l'eau. Il sera végétarien, il attirera à son père de pêcher. Il a des animaux près de lui, un putois non désodorisé, un chien fidèle qui joue du piano avec lui. Donc il se contre-identifie, il y a un reniement du père, mais en même temps il s'en sert. Puisqu'il sera toute sa vie vêtu de lainage et de fourrure dont il s'enveloppe, hein, se protégeant du toucher, ce qui est absolument paradoxal pour un pianiste. Et là aussi, je pourrais parler du toucher de Gould, qui est effectivement pas un toucher qui met en jeu le tactile de la pulpe des doigts sur les touches, mais un toucher long qui s'enfonce vers le clavier pour toucher la mécanique, qui est, au dire de Peisant, mais c'est très intéressant ce qu'il dit, c'est un philosophe pianiste en même temps qui a écrit un livre sur Gould, que Gould a beaucoup approuvé et apprécié. Donc pour atteindre la mécanique, tout ce qui se passe entre le contact du doigt et de la touche et la frappe du marteau sur la corde. Et Gould voulait agir vers le dedans du clavier et s'incorporer cette mécanique afin de faire rendre au son un son charnel, au piano un son charnel, opulent et pelucheux.
0: Parce que par ailleurs, il avait la réputation d'être quelqu'un pas du tout charnel, de ne pas supporter qu'on le touche.
1: Oui, ce qui est en fait à la fois vrai et faux, encore une fois, selon ce bâti en chiasme qu'il a construit pour se faire tenir par rapport à la mer, hein, et pour élaborer sa construction interprétative qui s'illustre particulièrement dans la musique de Bach et encore plus particulièrement chez Bach dans les fugues, car Gould joue certains préludes de façon, on peut dire, ironique, à contresens, délibérément. Il trouve que le prélude souvent n'a rien à voir avec la fugue. Et par exemple, dans son enregistrement, les préludes, ce n'est pas très très convaincant. Alors que dans les fugues, c'est une véritable merveille. Il a ce toucher à la fois détaché, staccato, incisif, mais qui donne une impression de legato et de charnelité intense. Gould, en fait, est un pianiste à la fois cérébral et sensuel. Il réussit cette combinaison.
0: Ça veut dire qu'il faut se délester de ce que le staccato supposerait d'articulation dans le langage ?
1: Il faut combiner les deux. Faire un croisement, une combinaison, un aller-retour. Il faut combiner les deux. Et c'était un équilibre extrêmement difficile et précaire, au point qu'une seule bourrade dans l'épaule d'un employé de Steinway trop familier, a failli le désorganiser, happe cet équilibre, corps, psyché, mais de tous les éléments du corps et de leur syncrétisme, on peut dire, avec le piano, ce piano qui devient un organe de Gould. Ce toucher a pu le désorganiser et c'est revenu sous forme traumatique, au moins à deux reprises, sans doute. C'est une des raisons de l'abandon du concert, enfin on peut le supposer. Et c'est revenu peu avant avec Bruno Mont-Saint-Jean. Pour quelles raisons, on ne sait pas, mais au moment de tourner les trois derniers films, Gould a dû se retirer pendant plus d'un an. Et il a écrit son journal de crise pour montrer la désarticulation de son corps, la dissociation corps-psyché, et montrer comment il remonte tout cela minutieusement, jusqu'au moment où il retrouve le miracle de l'équilibre et, en fait, où il comprend qu'il ne peut pas tout faire tenir et où il accepte quelque chose d'une perte, d'un manque.

0: Bonjour Maurice Corcos.
1: Bonjour.
0: Vous évoquez les vocalises que l'on entend dans le film Fenêtre sur cour comme pouvant être intéressant comme vocalise spécialement pour Pérec, Georges Pérec, à qui vous consacrez le livre Penser la mélancolie. Et vous écrivez « La cantatrice soprano est la parfaite illustration chez Pérec d'une imago maternelle surmoïque archaïque ». Est-ce que pour être une imago maternelle surmoïque archaïque, ça s'entend mieux quand on est dans une vocalise semi-désarticulée, pour refaire suite à ce qu'on vient de dire sur le legato?
1: Mais peut-être qu'il faut revenir sur l'idée... développé dans le livre par rapport à Fenêtre sur cour. Vous vous rappelez du film et vous vous rappelez que, si vous êtes très attentif, l'assassin ne commet ses actes répréhensibles qu'après qu'on entende la voix de la cantatrice et qu'on ne perçoit pas celle-ci. C'est-à-dire c'est une voix acousmatique. L'idée, qui se discute, mais qu'on retrouve dans bon nombre de films de Hitchcock, où il y a toujours une mère et un enfant perdu qui cherche sa mère, et dans le film avec James Stewart et Doris Day, dont le nom m'échappe, vous avez cette fameuse retrouvaille de la mère et du fils à la fin du film. L'idée, c'est que la première matière sonore qu'a entendu l'enfant, il était dans le ventre maternel. Donc le premier contact avec le monde extérieur se fait alors qu'il est encore à l'intérieur du ventre maternel, avant toute maturation, avant tout développement. C'est ça. Bon. Et il peut avoir un attachement à cette première rencontre avec l'objectivité du monde. Et c'est pour ça que, par la suite, si les grands amateurs d'opéra, qui vont voir ces cantatrices, qui sont de drôles de femmes, qui sont en général des femmes assez imposantes, et qui la jouissance, c'est ce que Poisat développe, c'est ce que Michel Schneider développe aussi, la jouissance que peut avoir l'auditeur mis dans une position régressive dans la salle sombre là, de voir et surtout d'entendre, d'écouter ses vocalises, lui rappellerait cette première rencontre avec l'extériorité, avec l'objectivité du monde. Il y a quelqu'un. Évidemment, s'il y a quelqu'un, on va peut-être pouvoir commencer à communiquer avec lui. Oui.
0: Vous citez Michel Poisat qui lui-même cite L'homme nu de Lévi-Strauss, qui a cette phrase « La musique, c'est le langage moins le sens », d'où la poussée irrésistible du sujet parlant à suppléer le sens absent. C'est-à-dire qu'on se trouve face à la musique dans un déficit de signification, mais donc appelé à le combler.
1: Oui, mais ça c'est le texte de Freud sur la négation, qui est un texte fondamental. Ou la phrase de Kafka sur le négatif, c'est-à-dire que le positif nous est donné, le négatif nous avons à le construire. Il faut négativer tout un tas de choses pour pouvoir percevoir autre chose. Arrivé à un certain âge, nous nous apercevons qu'il faut désapprendre tout un tas de choses pour pouvoir retrouver les choses essentielles qui sont en nous. Donc le manque qui a été évoqué, ou l'absence chez Pérec, qui est beaucoup plus impactante que le manque, oblige le sujet dans un besoin impérieux à créer quelque chose. Cum nihilo, contre le néant, adossé au néant. Alors, avec la possibilité de réussir ou de sombrer, bien sûr. Hein. Tous les développements de Pérec sur le free jazz, par exemple, tournent autour de cette question de l'improvisation, qui est que vous êtes au bord du gouffre, au bord de l'abîme, et que vous avez intérêt à chercher en vous-même des ressources profondes que vous méconnaissiez, qui vous obligent à trouver quelque chose pour trouver un pont. Sinon, vous tombez dans le vide. Donc, oui, c'est à partir du manque ou à partir de l'absence, à partir de ce qui fait défaut, à partir de ce dont on a la nostalgie, que le besoin impérieux de créer quelque chose pour être dans la continuité, plus ou moins avec ce qui a prévalu, nous amène à créer. Voilà. Il n'y a pas de création sans souffrance, il n'y a pas de création sans adversité, il n'y a pas de bonnes intentions. Enfin, je parle de la création au sens d'être auteur de quelque chose, c'est-à-dire d'être obligé d'inventer quelque chose qui puisse faire pendant à l'angoisse de mort. Oui.
0: Michel Poisat qui évoque aussi les cris de Lulu, l'opéra de Berg, le cri de la cantatrice dont on ne sait jamais s'il est de jouissance ou de mort.
1: C'est un bon début dans la vie de ne pas... D'abord, de percevoir un cri, alors qu'on est dans le ventre maternel, donc on ne voit pas d'où il vient, qui l'émet, et de ne pas, évidemment, et pour cause du fait de l'immaturité, de savoir si c'est un cri de douleur ou un cri de jouissance. Et il n'est pas faux de dire que dans l'acte amoureux, ça y ressemble étrangement, que c'est un crime parfait.
0: Quant à la voix de la mère, il est, vous dites, accompagnant pour l'enfant qui explore le monde. Il ponctue chaque découverte d'un cri, soit de satisfaction, soit de crainte, et donc va être un guide que l'enfant veut entendre et ne pas entendre.
1: Oui, c'est ce qui a été dit aussi là précédemment. C'est la psychanalyse, c'est ça. C'est à chaque fois, c'est oui et non, oui mais non, non mais oui. C'est jamais ni oui ni non. C'est pas binaire. Du fait de l'ambivalence ou de l'ambiguïté qui assaille le sujet. On veut à la fois être en continuité avec ce qui a prévalu, donc d'être dans la relation avec le corps maternel, la voix maternelle, le sourire maternel, le regard maternel, et on veut en même temps s'en séparer. Et le Rosebud de Wells, qui intriguait tant Georges Perec, ou le souvenir d'enfance qu'il n'arrivait pas à retrouver, et un besoin d'être en relation en continuité avec ce qui lui fait défaut, l'absence maternelle horrible, la disparition, pour mieux s'en séparer. Alors, pour le dire autrement, pour les auditeurs, le travail en analyse, c'est pas retrouver un paradis perdu qui n'a jamais existé. C'est revisiter les reconstructions qu'on a sur ce qu'a été l'enfance et ce paradis perdu. Se faire à l'idée que c'est pas tout à fait ce qu'on avait imaginé, on l'avait bien reconstruit, fétichisé, idéalisé. Et puis ensuite, c'est pouvoir s'en séparer pour vivre autrement ailleurs, et mais ailleurs que dans cette nostalgie infantile. Oui.
0: Alors Perec, lui, se sert des notes de musique pour faire des jeux de mots avec ce que ça peut avoir de quasi gratuit parce que ce ne sont que des jeux de mots, et de très essentiel parce que ce sont des jeux de mots.
1: Quasi gratuit, c'est vous qui le dites. Non, c'est très sérieux. C'est très sérieux chez Georges Perec et chez tous les enfants. Les enfants jouent avec un extrême grand sérieux. Ils font comme si, mais ce fameux comme si, eux, ils y croient. C'est nous, après, qui nous apercevons que c'est un comme si. Bon, et le psychodrame psychanalytique n'est que ça. C'est comment retrouver la possibilité de faire comme si. Bon. Mais quand vous voyez ce qu'a fait Perec avec cet opéra pédagogique, alors oui, il y a beaucoup d'ironie dans tout ce que fait Perec, mais l'ironie et la politesse du désespoir, c'est l'enveloppe pour cacher le timbre mélancolique. Bon. Et donc, les noms des notes de musique sont constitués homophoniquement de paroles. Et ce qui est intriguant chez Perec, c'est à chaque fois qu'il organise une certaine contrainte pour, à partir de cette contrainte, créer quelque chose, il retombe invariablement sur son traumatisme, c'est-à-dire sur son lien, sur le lien à sa mère. Alors, il ne le dit pas de manière explicite. Il le masque, il l'enfouit, il l'enveloppe. Mais pour les Perecquiens avertis, c'est terriblement intriguant de voir la mère cachée dans toute phrase, même dans la disparition où le n'existe pas dans tout le roman. Le référent maternel existe de manière omniprésente du fait de son absence. Et quand vous le lisez à voix haute, vous lisez, si je puis dire, le négatif de cette absence et vous ressentez et l'absence et l'omniprésence de cette absence. Mais là, dans l'exemple en question, il arrive donc à la fin à trouver Scylla, Myrrhe et Dorée. Bon, Scylla, c'est évidemment apparenté à Scylla, Scylla Choulevitch qui est sa mère. Scylla, Myrrhe et Dorée. Myrrhe, ça veut dire au miroir du visage de la mère. C'est comme ça que dans les interactions précoces entre l'enfant et la mère, l'enfant naît au miroir du visage de la mère, qu'il investit, qu'il admire, qu'il idéalise. Bon, et Doré, et la question de l'idéalisation, là, c'est Perec a été chez Dolto, il a été chez J.B. Pontalis, il a été chez Demusan, il connaît la psychanalyse. Donc il sait ce que c'est que le miroir du visage de la mère et il sait ce que c'est que l'idéalisation. Domicile admiré. Là, c'est tout l'investissement des lieux de cet arpenteur kafkaïen qui est Perec, qui visite Paris de long en large pour retrouver les lieux de l'enfance, parce qu'il allume à l'armée et que rien n'aura eu lieu que le lieu, parce que tout le monde a disparu dans la Shoah. Et il lui reste le lieu, le 24 intact de la rue Villain, où il habitait avec sa mère. Domicile admiré, là encore, vous avez le miroir de Scylla Dorée, donc l'idéalisation. Scylla Domiré, alors il est parti sur le Narcisse.
0: Ah oui, donc Do, D-E-A-U, voilà. D-E-A-U et Miré, donc...
1: Voilà. Ouais. Et Do, Scylla, Ami, bon. Il tourne autour du trou de l'absence. Il joue avec elle. Et il a ce timbre particulier qui fait que ce n'est pas directement intelligible, mais vous ressentez quelque chose qui vous agrippe et vous passez votre temps à essayer de découvrir comment il vous a affecté sans qu'il vous ait donné un sens.
0: Parce que il part...
1: Et c'est vous qui trouvez le sens après.
0: C'est alors pour ça donc qu'il part de notes de musique qui sont des mots sans valeur sémantique pour se mettre à la lisière d'une façon de les sémantiser, de leur faire dire quelque chose de signifiant, mais du coup de sur-signifiant.
1: Oui, mais c'est comme ce qui se passe, qu'on peut présager, qui se passe entre l'enfant et la mère, où d'abord c'est des matières sonores que la mère envoie, et c'est des babils qui répondent, et puis à un certain moment ils vont finir par s'accorder rythmiquement, pulsionnellement, affectivement, érotiquement. Et ils vont co-créer un sens à partir de cet échange de matière sonore. Et ben c'est ce qu'il fait avec le lecteur. Bon, alors le lecteur que je suis, mais beaucoup d'autres. Hein, on peut. Vous avez raison de laisser entendre, et c'est formidablement important que le lecteur que je suis peut sursignifier un certain nombre de choses à partir de sa propre histoire. Mais c'est pas grave.
0: Ah non, c'est pas une accusation du reste.
1: Non, mais c'est l'objet même du roman, en tout cas des bons romans. Que l'auteur, ami, frère, laisse une place pour le lecteur, pour que le lecteur puisse s'y insérer et faire son propre cinéma, son propre roman. Et c'est ça qui attache et qui donne cette dimension universelle. Chez Pérec, c'est exceptionnellement... C'est la grande découverte pérecienne, c'est la place laissée amicalement au lecteur. Enfin, amicalement, oui et non, parce que lire Pérec, c'est extrêmement douloureux. Est-ce que, fraternellement, disons.

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1: Brigitte Lalvé, est-ce qu'on peut dire que si Schoenberg ne se satisfait pas de Do, Ré, Mi, Fa, Sol, La, Si et qu'il a besoin de plus de notes, c'est parce qu'il a affaire à un langage qui est trop plein de lois?
2: Trop plein d'une loi, en tout cas. Oui. Qui, sans doute, pour lui, était devenue dégradée, bafouée. C'était quand même la langue musicale de la Vienne antisémite. Et c'était une langue devenue pleine d'accords dégénérés, selon lui, apatride. Et c'est curieux de voir qu'il reprend là le terme même des antisémites pour faire une affirmation de judaïsme retourné, un peu comme avec le mot négritude. Donc, il lui a fallu, à un certain moment, bien qu'il ait d'abord exploré lui-même cette langue tonale en décomposition jusqu'à ses limites, comme dans Erwartung et dans d'autres œuvres.
1: De la nuit transfigurée aussi.
2: Voilà, la nuit transfigurée. Il lui a fallu inventer une nouvelle loi. Et il dit qu'il était obligé. Il dit d'une part que personne ne voulait faire le boulot, donc il fallait bien quelqu'un qui s'y colle. Ça a été lui. Mais il a ressenti ça comme une obligation. Donc, il a inventé les 12 sons qui étaient déjà là. Mais au lieu de conserver la hiérarchie selon les harmoniques, eh bien, il les a mises toutes sur le même plan. Et il a inventé la série.
1: Alors, il y a aussi cette histoire d'émancipation de la dissonance, faire une sorte de principe actif, mais dans lequel vous décelez aussi une dynamique pulsionnelle.
2: Oui, ce morceau semble à la fois livré à la dynamique pulsionnelle, et c'est une femme qui erre à la recherche d'un amant absent dans la forêt. On ne sait pas s'il est absent présent, si elle l'a tué. C'est une voix pleine d'angoisse, une voix erratique, hallucinée. Mais en même temps, Charles Rosen a montré que ce texte était construit et restituait quelque chose, non pas de la dissonance en elle-même, ça ne veut rien dire, mais de la dissonance comme fonction cadentielle, comme fonction de scansion, ou d'apaisement de la tension, de la détente. Et Charles Rosen a vu cette fonction dans un usage particulier de la sixte, qui est ce qui structure finalement ce langage qui a l'air comme ça purement sismique. Et j'ai fait une comparaison, le langage d'Erwartung, c'est un peu l'hystérie dans ses associations libres sur le divan, et la série dodécaphonique, ses totems et tabous, le meurtre de la tonalité et l'émergence d'une loi nouvelle.
1: Citant Charles Rosen, vous dites que la dissonance est donc le principal moyen d'expression en musique, non parce qu'elle serait grinçante, désagréable en soi, il en est de suave, mais en ce qu'elle est, tout ce qui aspire à sa résolution, autrement dit à être suivi d'une consonance que vous mettez donc en relation avec la tension vers une tonique qui donc reste présente dans un langage qui pourtant semble vouloir l'abolir, et cette tonique, vous l'associez à la voix maternelle.
2: Oui, c'est une hypothèse. Alors, ce serait du perdu, comme l'a bien dit Maurice Korkos tout à l'heure. C'est une retrouvaille en tant que perdu. C'est un écho qui est totalement reforgé, qui est réinventé. Mais c'est cette perte qui a pu engendrer cette création d'un nouveau sonore. C'est ce qu'Alain Dijeval appelle l'inouï. On fait entendre quelque chose de nouveau à partir du son perdu, et on peut dire retrouvé en tant que perdu. Je pense que la retrouvaille de la perte est quelque chose de fondamental dans le processus créateur.
1: Mmh. Alors là, on est en plein Pérec.
3: Oui, c'est formidable ce qui vient d'être dit, parce que c'est essentiel. Les retrouvailles avec l'objet perdu, l'objet maternel, l'objet amoureux, nostalgique, décevant, frustrant, seraient catastrophiques, seraient apocalyptiques.
2: Oui.
3: Donc il faut tourner autour. C'est ce que André Green a décrit magnifiquement comme étant la réserve de l'incréable. Il faut tourner autour de l'objet, mais pas trop s'approcher du soleil, sinon ce soleil va vous aspirer s'il est noir mélancolique, ou s'il va vous brûler, s'il est incandescent, voilà. C'est ce qu'il y a chez Tarkovski avec la zone dans le Stalker. Le penseur, le mathématicien tournent autour de la zone dès qu'ils approchent un certain nombre de leurs fantasmes, du nourrisson vis-à-vis de l'objet maternel, de ces intellectuels vis-à-vis de la zone radioactive, vont se réaliser. Mais il n'est pas très bon de réaliser ces fantasmes. Il est bon de tourner autour, à la limite d'eux, et de créer quelque chose de nouveau ailleurs pour s'en dégager. Donc attention à la fusion-confusion, à la symbiose, à l'aspiration par le trou noir de ce qui a eu lieu et qui n'a plus lieu d'être.
1: Mais tourner autour, ça pose la question de jusqu'à quel point s'en éloigner. Est-ce qu'on peut se perdre à force de vouloir élargir le cercle par lequel on tourne autour ?
3: Oui, alors toute la question, c'est comment tirer ses racines avec soi lorsqu'on s'en va ?
1: C'est ça.
3: Voilà, il n'y a pas de réponse. Pour chacun, c'est singulier, mais oui, la suffisamment bonne distance avec ses objets d'attachement, ceux qui nous animent, mais ceux qui peuvent aussi nous détruire, parce qu'on en est dépendant et qu'on pourrait plus s'en dégager, la suffisamment bonne distance, on passe sa vie à la trouver.
1: Alors, Maurice Corcos, vous vous moquez de la science en offrant une litanie de certitudes scientifiques sur les rapports entre les bébés et les voix de leur mère. Papouzek a montré en 1981 qu'une chanson favorite est immédiatement reconnue dès les premiers mots par un nourrisson de 6 mois. Trainor et Zacharias ont montré en 1998 que les nourrissons préfèrent des chansons à voix plus aiguë. Trevarten a montré en 2000 qu'à 6 semaines, dans les premières proto-conversations entre nourrissons et parents, chacun communique à un rythme adagio. Puis, à 1 ou 2 mois, le rythme du jeu vocal commence à s'accélérer. Mais surtout, vous mettez un point d'honneur à conclure cette litanie d'études par celle d'André Green de 2000 qui dit que l'observation expérimentale des interactions mère-nourrisson ne dira jamais ce qui se joue véritablement entre eux.
3: Oui, toutes ces citations et tous ces auteurs sont de grands auteurs et leurs découvertes neuroscientifiques sont de très grandes découvertes. Donc je me moque un peu parce que le psychanalyste que je suis et André Green, le grand psychanalyste qu'il était, avec qui j'ai lié une amitié très forte, finit par conclure à ce que je crois, c'est qu'on peut décrire l'attachement d'un enfant à sa mère, mais que les enfants ne sont pas attachés à leur mère, ils aiment leur mère, et c'est pas la même chose. Et que nous ne savons pas ce que c'est que aimer, nous savons ce que c'est qu'être lié, qu'être attaché, qu'être noué, qu'être étranglé. C'est ce que décrivent tous ces auteurs via un certain nombre de médiums, dont la musique. Mais nous ne savons pas vraiment ce que c'est que d'être affecté, aimé par une mère. C'est beaucoup plus complexe. Il y a quelque chose qui transcende ça. Tout ça sont des bases neurobiologiques essentielles. Sans elles, la relation n'existerait pas. Mais qu'est-ce qui transcende cette biologie ? À quel moment ça s'élève jusqu'à l'esprit ? Ça, personne ne peut le dire. On peut le percevoir, mais on ne peut pas le... Parce que dès qu'on le touche, ça disparaît, là encore.
1: Brigitte Lalevé, ce serait un scientisme de vouloir neuroscientifiquement décrire ce que nous fait vivre Gould ?
2: C'est un peu difficile de répondre là.
1: C'est-à-dire qu'on a quand même un mode de description de ce qui se passe.
2: De le décrire neurologiquement, oui. Ça paraît totalement...
1: incongru.
2: Enfin,
3: mais bien sûr que c'est possible.
2: Je
3: veux dire, toute activité psychique repose sur une base neurobiologique.
2: Oui, ça, absolument. Mais maintenant qu'il est mort, on ne peut plus.
3: Oui, d'accord, mais toute pensée émane d'un fonctionnement cérébral. Mais une fois que vous avez décrit, si tant est que vous puissiez le décrire aussi profondément, ce pourquoi il touche profondément plutôt que pulpeusement, ça ne dira pas tout un tas de champs cérébraux, les aires associatives, la façon qu'il a d'être associé au monde, ça, personne ne peut les décrire. Le câblage neurologique, oui, mais la façon dont il entre en relation avec le monde, non.
1: Précisément, Pérec fait un texte qui s'appelle « Cantatrix Sopranica L », où il parodie les études scientifiques en cherchant à étudier l'impact du jet de tomate sur le hurlement de la cantatrice. Malgré toute la charge symbolique humoristique qu'on peut trouver dans cette parodie, vous y dévoilez une charge mélancolique en écrivant « Il ne s'agit pas d'échapper au chant des sirènes de la mère oedipienne, mais d'échapper au silence aspirant d'une reine de la nuit, reine du feu et des glaces ».
3: Écoutez, quand la disparition est sortie, un grand critique l'a lu et ne s'est pas aperçu de la disparition du dieu. Lorsque Pérec est venu à l'Oulipo présenter la disparition, les grands oulipiens, Queneau, le Lyonnais et les autres, ne se sont pas aperçus de la disparition de Dieu. Le

0: J'étais étudiant en médecine. On s'est beaucoup marré quand on était jeune et carabin avec ce texte. Ce texte a diffusé chez tous les étudiants en médecine parce que il reproduit. Vous savez qu'il était documentaliste à Saint-Antoine et donc il avait des textes scientifiques qu'il devait traduire pour nos collègues neurophysiologistes. Donc il connaissait ces
1: Oui, parce qu'il
0: textes.
1: l'écrit au départ pour le départ en retraite de Marthe Montvalet.
0: Absolument. Et donc nous, les étudiants en médecine. Voilà un texte qui reprenait tous les textes que nous mangeions, que nous dévorions pour être nommés, et qui était imbitable, inintelligible, quoi, avec une litanie de bibliographie effarante. Bon, et on devait apprendre ça par cœur. Bon, et lui, il nous fait rire.
2: Ah oui.
0: Voilà, il nous fait rire avec des bibliographies désopilantes, etc. Et puis, à un certain moment, je me suis aperçu que c'était pas marrant du tout, que c'était absolument tragique, et qu'il parlait de la relation du nourrisson à sa mère. À cette mère qui n'aimait pas le cri, la matière sonore, qui peut appeler le nourrisson à des retrouvailles, qui elle sonne faux, et donc ce nourrisson commence à se mettre en colère très sérieusement, comme les nourrissons se mettent en colère lorsque la mère n'arrive pas à s'accorder affectivement, pulsionnellement. Bon. Et ils peuvent jubiler, ils peuvent babiler, et puis ensuite ils peuvent vous empêcher de dormir toute la nuit. Bon. Mais bon, le problème avec Pérec, enfin le problème. Ça va très loin, parce qu'il veut absolument la retrouver. Alors après, il y a des choses effarantes qui sont d'envoyer des enclumes, après les tomates, après les roses, et ensuite, quasiment, d'opérer la mère, des cordes vocales. Bon, Michel Poisat ou Schneider décrivent ce que c'est que la vision de la corde vocale d'une cantatrice. C'est l'entrée dans le ventre maternel. Et puis ça finit par quelque chose qui ressemble à une espèce d'eugéniste en rut, là, qui est en colère, mais aussi dans une terreur érotique vis-à-vis de cette mère, et qui fait des choses qui s'apparentent aux expérimentations nazies. Et puis il y a un certain nombre de phrases et un certain nombre de dessins qui rappellent ce qu'a été l'extermination. Bon. Donc il retrouve sa mère au moment où il peut avoir fantasmé qu'il l'avait perdue, dans le camp de concentration. Voilà le tragique pérequien. Retrouver l'objet, mais retrouver l'objet qui a disparu, brûlé dans les camps de concentration, est évidemment un fantasme impossible à réaliser. Donc ce texte est le plus tragicomique que je connaisse des œuvres pérequiennes, bien sûr.
2: Oui, parce que là, la disparition est effective.
0: Absolument, absolument. Mais vous voyez ce que c'est que la politesse du désespoir, l'ironie pérequienne. Et plus c'est intense, plus l'ironie est intense, plus l'humour est caustique, plus le cynisme est exacerbé, plus ça veut dire qu'il faut lutter contre la tentation mélancolique. On ne met pas le paquet comme ça, y compris en allant jusqu'à vers l'agressivité, si on n'a pas un besoin de se protéger. Et c'est ça qu'il transmet, les deux mouvements.

0: Brigitte Lalevée, pourquoi Schumann intéresse tant les psychanalystes? Vous n'êtes pas la seule. Hein.
1: Non, je ne suis pas
0: Michel
1: la
0: Schneider
1: seule.
0: Avant vous,
1: oui,
0: entre
1: oui,
0: autres.
1: Oui, énormément de psychanalystes y sont intéressés. Bien, les rapports là entre musique et folie sont absolument flagrants, on peut dire. Et ce qui intéresse les psychanalystes, c'est comment le musicien a fait œuvre contre sa folie jusqu'au moment où la folie l'a réellement submergé. Et chez Schumann, cela s'entend. Si on prend le la final qui résonne à la fin des papillons, dans une longue résonance irisée de toutes sortes d'harmoniques et de tout ce qu'on a entendu précédemment, et si on prend le la qui l'obsédait à la fin, le nom de d'une dernière œuvre m'échappe, qui ne chante plus du tout, cela qui fait retour de façon obsédante et qui l'angoisse, eh bien on voit que là l'échafaudage de l'œuvre a cessé de tenir, et de le tenir lui.
0: Vous vous arrêtez sur le H dans Carnaval, ce jeu avec les notes de musique qui sont inscrites dans

0: En son nom, c'est, on dirait, un jeu de codage qui n'a pas vocation à être décodé, qui n'est là justement que pour reporter, décaler.
1: Schumann inscrit dans la partition, au milieu de la partition, il inscrit ces quatre lettres dans leurs trois combinatoires, donc il donne la clé. Il donne la clé. Mais en même temps, Michel Schneider fait bien remarquer que ces lettres sont fort inquiétantes, que ce sont des espèces de sphinges et qu'on ne sait pas si le musicien résout l'énigme.
0: Et donc, il veut ne pas la résoudre ? Il veut la tenir comme énigme ? Parce que vous entendez, vous, dans le miroitement sonore, ce que vous traduisez comme le chatoiement de la réversibilité humorale. Ça voudrait dire qu'on pourrait passer à ce jeu de carnaval d'une figure à l'autre dans un jeu de passe-passe dans lequel, pour autant qu'on est dans le jeu, dans le passe-passe, se joue un nouage identitaire décisif.
1: Oui, oui. Un nouage tout en métonymie, effectivement, oui. Oui, qui fait passer d'une humeur à l'autre. Mais ce que je tente de montrer, c'est qu'à un moment donné, dans le deuxième versant du carnaval, la deuxième partie, c'est tout à fait symétrique, c'est le ternaire qui l'emporte sur le quaternaire. C'est-à-dire, ce n'est plus la même lecture, c'est si bémol, la, do, au lieu de que ce soit la, mi bémol, do, si bécard. Et donc, je pense que là, il y a, eh bien, justement, l'exercice d'une trouée, d'un manque, quelque chose qui s'élabore et qui fait que ça tient. On sort du pur miroitement duel, du jeu de miroir, vers cette espèce de métaphore du vide. Voilà. D'ailleurs, Schumann, lui aussi, va recourir au nom de Bach comme suppléance, tout comme Gould, en fait, Samar aussi, au nom de Bach. Donc il y a un passage de cette dualité en miroir avec les quatre lettres à quelque chose de la métaphore qui est une métaphore du rien en fait.
0: D'ailleurs on disait avant l'émission que l'art effaré, titre de l'opéra de Pérec reprend les trois premières notes de l'art de la fugue.
1: Oui, c'est les notes de l'art de la fugue, oui. Et je voulais ajouter que Scylla, alors je ne savais pas que Scylla c'était le prénom de la mère, mais c'est aussi Scylla, un des deux monstres qui avec Charybde de gardait le détroit de Cyril.
2: Absolument.
1: C'est un monstre, Scylla. Oui.
0: Et Schumann, pour Pérec, c'est pas rien non plus.
2: Oui, bien sûr. Mais je voulais reprendre ce qui a été dit, parce qu'on tourne autour de quelque chose d'important. La créativité, la création, celle qui me sourit, celle où le sujet est au bord de la folie, au bord du gouffre, et qu'il a besoin d'être auteur de quelque chose, pas celle où il romance simplement, où il rapporte, où il raconte, eh bien, elle n'existe que lorsqu'il y a une tension identitaire, une tension humorale ou une tension affective, enfin une tension entre deux états. Et chez Schumann, comme chez d'autres, je me souviens avoir invité un jour le peintre Garousse à venir discuter avec nous de psychanalyse et création, et il témoignait du fait que la créativité naissait au moment limite entre deux tensions identitaires, celle où il se sentait relativement bien et celle où il commençait à sentir la mélancolie le prendre. Bon. Donc c'est toujours dans ces moments d'interface, de vide, d'espace, de solution de continuité, pour dire ça à la Pérec, que quelque chose devient nécessaire. Il n'y a aucun créateur qui fait ça par plaisir. C'est pas vrai. Bon nombre de gens peuvent être créatifs dans le plaisir, bien sûr, mais ce dont on parle, Schumann, Gould ou Pérec et d'autres, sont de grands malades, entre guillemets, avec des guillemets bien sûr. C'est-à-dire qu'ils passent leur temps sur leur table à écrire, ils passent leur temps à répéter, enfin bon, c'est leur vie, quoi, à la vie, à la mort. Et ils sont agis de l'intérieur, ils sont violentés de l'intérieur à trouver quelque chose qui, de l'extérieur, va colmater la béance qui commence à réapparaître, celle qu'ils ont connue probablement dans leur interrelation précoce, oui.
0: Et par exemple, pour se faire des variations phonétiques sur la première phrase de « À la recherche du temps perdu » de Proust. Alors ça commence par « Longtemps je me suis touché de bonheur ». Vous dites que c'est une variation minimale. « Longtemps je me suis coché de bonheur », qui était un bourdon. Et ça va jusqu'à « Qu'on rende le fruit fourré cher aux veuves ».
2: Oui.
0: Ça c'est un iso-vocalisme.
2: Oui. Bon alors, c'est désopilant bien sûr, et puis en même temps c'est assez tragique. Longtemps je me suis touché de bonheur, bon c'est vraiment la question de la masturbation. Si vous lisez La recherche du temps perdu, juste après les premières pages où il raconte qu'il attend sa mère, c'est évidemment dans une attente érotique, masturbatoire, compulsive.
1: Il y a aussi le petit cabinet qui sentait l'iris.
2: Voilà, donc c'est un masturbateur compulsif, le Proust. Il fait des choses effarantes. Son père, qui était professeur d'hygiène, dans la même fac que moi, donc j'ai beaucoup visité ce père, lui donner pour qu'il se tienne droit et que son asthme ne le perturbe pas et qu'il arrête de se toucher, il lui mettait des grands livres dans le dos pour qu'il puisse s'y adosser. Il allait voir sa grand-mère pour demander de l'argent que le père ne voulait pas donner pour aller voir les prostituées, pour arrêter cette manie indésirable, etc. Bon. Pérec, lui, lorsque la masturbation le prend, il dit qu'il fait des cartes de géographie où il fait un grand malheur, c'est son expression. La masturbation, c'est quand la solitude vous prend et que l'objet vous manque et que vous le retrouvez érotiquement dans des fantasmes plus ou moins masqués. Donc c'est à la fois source de jouissance, mais aussi source de honte, de culpabilité. Vous voyez le mélange que nous évoquions tout à l'heure, à tourner autour du fruit défendu ou autour de l'objet perdu. Mais à être trop près, il y a à la fois la jouissance et ensuite la honte, la culpabilité qui arrive. Bon. Parce que après longtemps je me suis touché de bonheur, c'est longtemps je me suis coché de bonheur, ce qui est quand même tragique, c'est-à-dire je me suis annulé dans cette jouissance, dans cette confusion avec l'objet, j'ai disparu. Alors je renais de mes cendres et je recommence, mais de manière compulsive parce que je veux rester en continuité avec. Et le fruit fourré aux veuves, il y a quelque chose qui m'échappe, qui va me revenir peut-être tout à l'heure, mais il y a un sens à ce fruit fourré aux veuves que j'ai trouvé récemment, mais qui m'échappe à nouveau.
0: Mais il fait peut-être bien de vous échapper pour qu'on puisse commenter à sa mesure ce que c'est que donc cette isovocalise, c'est-à-dire qu'on ne dit pas rien quand on babille.
2: Oui, bien sûr.
0: Vous êtes l'élevé.
1: Mais là, c'est un babil reconstitué.
2: Oui,
0: oui. Oui. Qu'est-ce qui fait le même genre de jeu sur le nom de la cantatrice Montserrat Caballé.
2: Oui.
0: Et alors, justement, prendre le nom d'une cantatrice et celle-ci, c'est peut-être pas rien non plus.
2: Alors, j'ai pas étudié précisément ça dans mon livre. Ouais. Je me rappelle l'évoquer parce que j'ai cherché toutes les cantatrices qu'il a évoquées. Mais ensuite, alors, j'ai lu et relu ce qu'il dit sur Montserrat Caballé, mais j'ai pas trouvé le sens qui probablement s'y cache, ouais.
0: Brigitte Lalvé, sur ce concept d'enveloppe ou du moi-peau, qui est une notion qui avait été lancée par Didier Anzieux, vous avez fini par avoir des réserves.
1: Bien sûr, parce qu'il faut s'en extraire absolument. Il faut en sortir et la retourner sur le dehors, justement par l'intermédiaire d'un vide qui a été créé.
0: D'accord.
1: Je pense qu'il y a un retournement topologique à faire.
0: C'est-à-dire, c'est la dimension normative que pourrait prendre la notion qui vous résiste.
1: Je trouve que cette notion est juste, bien sûr, mais ne s'arrête qu'à un premier temps de la constitution du sujet. Et que le sujet doit se séparer. Sinon, comme le disait Maurice Corcoran, c'est l'abîme. Il est la proie incestueuse de l'objet maternel, du grand autre. En fait, il s'agit, pour prendre des termes lacaniens, de s'extraire de la jouissance de l'autre dans laquelle est pris finalement l'enfant dans son premier âge, pour passer à une jouissance autre. Où on jouit de l'autre, soit autrement, on jouit de son vide. On jouit, l'autre étant, si vous voulez, à la fois le langage, mais le monde tel qu'il est structuré par le langage, mais aussi par tout n'est pas dissible, par le fait que tout n'est pas dissible, il y a une part de réel. Et donc, c'est ce retournement, c'est parvenir à une jouissance du vide, en quelque sorte. Je voudrais citer quand même ce que dit Gould à la fin dans son dernier film avec Mont-Saint-Jean, après s'être arrêté sur l'interruption de la dernière fugue de Bach, qui est donc interrompue elle-même, et qui laisse vide les quatre dernières fugues qui auraient dû suivre, fugue à trois ou quatre sujets, dont là, le deuxième sujet, c'est le nom même de Bach, si bémol la docie. Et voici ce que dit Gould. « C'est la palette infinie des tonalités grises. J'aime les gris, ce monde immobile, désert et rigide, sans couleur ni lumière. Il y a ici un degré de chromatisme qui rejoint Wagner 100 ans vers le futur. C'est un chromatisme post-wagnérien qui va vers Schoenberg. » qui s'étend sans fin ni repos, qui ne module jamais au sens conventionnel, il laisse l'extraordinaire impression d'un monde en expansion infinie. Voilà, c'est ce monde en expansion infinie créé à partir de ce vide au cœur de l'autre, mais un autre retourné sur son enveloppe. Je pense qu'il faut retourner l'enveloppe.
0: D'accord, donc garder comme... Alors la note bleue, c'est justement une opportunité de bascule.
1: C'est ce manque au cœur de l'autre qui, retourné, devient le manque source, si vous voulez. Le manque source. Et donc, cette note bleue, c'est effectivement le silence que fait entendre certaines harmonies chez Chopin à un moment donné. Mais certaines harmonies prises dans leur contexte, hein, pas en elles-mêmes, ce n'est pas un absolu. Hein. C'est toujours dans un tissage. C'est pour ça que cela demande toute la construction d'une œuvre. Pour faire entendre ce silence, il faut toutes les notes, il faut toute une élaboration de notes qui la font surgir. Je pense aussi que quelque chose qui fait bien entendre ça, un mot qui fait bien comprendre ça, c'est l'émergence. C'est quelque chose qui émerge dans le tissage de l'œuvre, dans sa structure, au cœur de sa structure. Au cœur et à l'extérieur en même temps. Ça vient de l'extérieur et ça vient de l'intérieur. C'est ce que Lacan, encore une fois, a appelé l'extime. Ça a été le plus proche de moi, c'est devenu le plus lointain, et je le retrouve par ce retournement du dedans à l'extérieur.
0: C'est Möbius.
1: C'est, voilà.
0: Ou Escorcos.
2: Oui, mais je pense que vous serez d'accord aussi avec le fait qu'il faut s'en extraire, bien sûr. Il faut, comme dit Racine dans Bérénice, aller aimer ailleurs, avec ce qui nous a porté aimer, avec les traces d'eux, et il faut y revenir. Tout à l'heure, vous disiez, c'est l'assemblage des sons qui permet cette musique, l'assemblage de la pluralité des sons, mais c'est aussi de faire silence sur tous les autres bruits. Les autres bruits du monde. Vous disiez révélation, je dirais tremblement, je dirais presque massage des sens. C'est à la limite d'eux. Ça sera jamais absolu. Sinon, ça se renverse dans la douleur.
0: Quand vous dites
2: comme
0: sens,
2: le cri de la cantatrice.
0: Vous faites exprès de faire une collusion entre son et sens.
2: Voilà, ouais. C'est l'essence même de la poésie selon Yves Bonnefoy. Qui est venu aussi au séminaire que j'anime où on discutait de cette dimension-là, c'est que lorsque c'est réussi, c'est que le sens et le son se répondent. Se répondent, on peut faire tous les jeux de mots, bon. Mais il y a une condensation, une densité inouïe, en effet, qui saisit le sujet. Donc, s'écarter du moi-peau pour advenir au langage, au sens... mais attention à l'hypersens, à l'hyperactualisation, à l'hyper-néologisme, à tout un tas d'hyper, là on se perd, quoi. Parmi les sujets en psychiatrie qui nous posent problème, il y a les grands sujets délirants qui sont encore dans la jouissance de la relation archaïque à la mère, bon, très bien. Et puis il y a les sujets normopathes qui sont dans un investissement de l'extérieur, du signifiant, du langage, de l'hyperintellectualisme, et qui sont aussi malades que les autres. Donc c'est les allers-retours possibles. Toute la palette des couleurs, la gamme des notes qui font qu'on est relativement sain et équilibré, c'est parce qu'on peut jouer de plusieurs instruments, revenir à l'un, perdre l'un, le retrouver. Bon, les extrêmes témoignent d'une carence en général.
0: Vous citez Renata De Benedetti Gadini, qui a travaillé sur les berceuses chantées au lit de l'enfant, qui, vous dites, contiennent la symbolisation de la réunion perdue. C'est-à-dire qu'il y a un nouage qui se tisse dans la berceuse, qui va lier donc l'écho de la voix maternelle à l'origine de la sémiotisation du monde. C'est-à-dire on apprend à mettre du sens dans le monde, dans ce contact-là.
2: Bien sûr. Pour le dire de manière plus jargonesque, mais il n'y a pas... voilà.
0: Donc c'est
2: je vais jargonner, ensuite je vais essayer d'expliquer le jargon. Bon, c'est une phrase de Pierre Fédida qui est « L'intersubjectivité primaire est au fondement de l'objectivité du monde. La relation de deux sujets, la mère et l'enfant, l'intersubjectivité qui passe pas par le langage dans ces moments-là, dans les 6 premiers mois, qui passe essentiellement de manière transcorporelle et sonore, musicale, enfin sensorielle. Bon, cette intersubjectivité, cette façon de rencontrer la musicienne du silence, pour citer Rilke, la mère est la musicienne du silence. Cette mère qui est l'ambassadrice du monde extérieur pour l'enfant, cette première relation va être centrale parce que c'est la façon dont il va se construire l'idée de la façon dont le monde répond à ses attentes, à ses besoins. Lorsqu'il a faim, elle vient suffisamment tôt. Lorsqu'il a froid, elle l'entoure suffisamment bien, elle le sert sur le bord. Donc, au fondement de l'idée qu'on se fait du monde qui est la protecteur, qui est la providence ou qui est paranoïaque, persécuteur, est la relation à la mère. Et en particulier par ces fameuses ritournelles qui contiennent dans leur prosodie le fait qu'il faut s'attacher et se détacher. Bon, une des ritournelles les plus signifiantes, c'est celle où vous prenez le bébé quasiment, vous le remettez près du ventre maternel, là, sur les cuisses, et puis vous jouez à dada, à dada, et puis à un certain moment, vous le faites tomber dans le trou, et puis vous le ramenez. Donc, c'est...
0: À la fois rassurant et à la fois avertissant.
2: C'est totalement rassurant dans le sens où ça lui dit d'emblée « Oui, je t'aime, et oui, j'ai le fantasme que tu reviens à l'intérieur. » Ça a été un moment extatique de confusion, de fusion avec quelque chose que... Et il faut se séparer. Hmm. Voilà. Une mère suffisamment bonne, c'est celle qui apprend, qui aime son enfant, qui le protège, qui est dans le don, qui est l'ultime recours, l'ultime secours, mais qui lui apprend à se séparer d'elle aussi.
0: Et alors, quand Pérec perd la mère, il perd aussi quelque chose de l'ardeur à donner du sens au monde.
2: Et dans les moments mélancoliques, il plonge et il perd, en effet. Il demande plus rien au monde. Le mélancolique ne demande plus rien au monde. Il s'enferme. Il devient quasi autiste comme il l'a été pendant l'enfance. C'est ce pourquoi il a consulté Françoise Dolto. Il ne parlait plus. Bon. Et puis après, alors pourquoi comment il a réussi, c'est la grande question évidemment. Il y a un rebond exceptionnel chez lui et il devient fou dans le sens où il donne du sens à tout. Pérec a une mémoire hypermnésique. Après avoir perdu la mémoire, je n'ai plus de souvenirs d'enfance, je n'ai plus de relation à mon passé ni au monde, il devient hypermnésique, il retrouve le passé comme étant une figure qui revient dans le futur. Quoi. Le passé est omniprésent, y compris dans le futur. Quand il est au tabac de la mairie et qu'il regarde les bus passer autour de Saint-Sulpice, il note le numéro de bus qui est celui qui allait au Veldiv. D'accord ? Il ne peut plus voir quelque chose sans le référer au passé. Après s'être tu totalement dans les deux sens du terme, pourquoi, comment, il y a eu un rebond et qui témoigne dans son extrémité de l'extrémité du malheur qui était sa solitude. Voilà. Et par exemple, tous les copains de Pérec disent « c'était mon meilleur copain ». Chacun d'eux dit « c'était mon meilleur copain ». Cet homme-là, d'ailleurs on le voit dans les interviews partout, il témoigne d'une sympathie extrême.
0: Universelle, voilà. Quasiment.
2: Donc ouais. Après avoir été autiste isolé, il est l'homme qui se fait le plus de copains du monde.
0: Pour terminer, Brigitte Lalevé, peut-être commenter cette pensée que vous rendez à Alain Didier Veil d'avoir conçu l'expérience de l'écoute musicale, non plus comme cette fusion océanique oui. dont se défiait en Freud, mais comme une dialectique des manques entre le sujet et l'autre que scandent les temps logiques de la pulsion dans ses retournements.
1: Oui, c'est un peu ce dont je vous parlais tout à l'heure. Je trouve que cela fait bien comprendre que ce que nous apporte la musique, c'est à la fois une nostalgie, une tristesse, le sentiment d'une perte, et malgré tout, le bonheur de retrouver quelque chose dans son absence même.
0: Donc c'est une tristesse bien particulière parce qu'elle est ressource.
1: Oui.
0: Merci beaucoup, Brigitte Lalevé. Merci, Maurice.
1: Merci à vous.
2: Merci.

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1: Il est 14h.
2: Eh bien, bonjour chers auditeurs, voici revenu le jour et l'heure de musique et écrivain. Je consacre ces 2 heures à l'ouvrage de Léo Henry, un écrivain alsacien, strasbourgeois. Léo Henry qui a produit un gros roman appelé Hildegarde. Gros roman, ai-je dit ? Oui, peut-être, sans doute, disons roman, même si l'ouvrage est beaucoup plus complexe et que ce simple mot pourrait, de ce genre littéraire pourrait faire entendre. Donc, Léo Henry va placer Hildegarde de Bingen dans l'univers du XIIe siècle. Et c'est vraiment le cas de le dire, c'est-à-dire qu'il ne s'intéresse pas seulement à cette personnalité étonnante de cette abbesse du XIIe siècle qui étonne encore et qui est tellement réactivée, je peux dire, à l'époque actuelle, notamment en ce moment par les ouvrages qu'elle a écrits sur les plantes et sur les traitements qu'elles peuvent opérer chez les hommes. Mais aussi l'Hildegarde compositrice, puis l'Hildegarde visionnaire, cette femme remarquable donc, dont on connaît les dates 1098-1179. Donc Léo Henry se penche sur toute cette époque. Son ouvrage est difficile, son ouvrage nous introduit tellement dans ce monde qui nous échappe totalement, cet univers totalement éloigné de nous, dans les mentalités. Il nous immerge à la suite de, sûrement d'une très grosse étude, car ce livre est pétri de connaissances historiques, même si elles ne sont pas citées à la fin de l'ouvrage. On voit que rien n'est laissé à l'imagination folle d'un écrivain, mais que tout cela s'ancre dans de vraies études d'histoire, avec un grand H. Eh bien, il nous plonge dans ce monde qui est à la fois occupé par la dernière croisade, ce monde qui est totalement dans l'esprit du christianisme, ce monde qui est plein de merveilleux, qui est plein de places données à ce qui nous apparaît nous comme totalement irrationnel, comme vision, comme superstition, comme appréciation du monde extérieur, comme avec des forces qu'il faut maîtriser. Et Léo Henry nous plonge dans ce monde avec un certain nombre de chapitres. Voici, le premier s'appelle Cologne. Il nous plonge très rapidement dans la légende de Ursule et de ses 11 000 vierges. Puis les chapitres suivants, je les cite un petit peu au hasard. Vous avez Trithème, j'aurais aimé vous parler longtemps de ce moine Trithème, de ce moine passionné de culture qui se constitue une extraordinaire bibliothèque, Trithème. Et puis, il y a Jérusalem qui nous introduit dans la dernière croisade. Et enfin, j'ai choisi moi-même, alors, au centre du livre, le chapitre qui s'appelle « Le lapidaire ». Le lapidaire. Je vous rappelle que le lapidaire, c'est, on appelle ainsi le traité sur les pierres précieuses. En effet, ce long chapitre va régulièrement se terminer par la mention d'une pierre qu'il associe à un mois de l'année. Mais ce chapitre ne se contente pas de cet aspect-là. En même temps, c'est un hymne extraordinaire à la musique qu'il prend à partir du souffle, à partir de la création du monde. Et dans ce chapitre, il balaye pratiquement l'histoire du christianisme et des prophètes et le rôle que la musique a pu jouer, nous le savons bien, pour ceux qui connaissent la Bible, les psaumes de David, par exemple, eh bien, on le sait que c'est des psaumes, c'est de la poésie, c'est aussi de la musique. Et donc, ce chapitre mentionne les pierres, mentionne une sorte de grande saga qui inclut la musique. Et pour le comprendre mieux, car je vous ai dit, ce livre est difficile à comprendre, il faut savoir, et on l'apprend petit à petit, que ce chapitre, au fond, et la discussion, la reconstitution d'une longue conversation, d'une discussion entre Hildegarde de Bingen et son secrétaire préféré, qui était Weimar, car en effet, cette grande abbesse du Moyen-Âge, cette grande abbesse des bords du Rhin, eh bien, cette grande abbesse, elle était essentiellement une femme de parole qui parlait avec une grande autorité de ses visions. Et depuis toute petite, elle a été habitée par le surnaturel qui englobait la vie présente. C'est-à-dire qu'elle a pu mentionner aux chanoines, voire même au pape qu'elle a croisé, avec lequel elle a correspondu, elle a pu leur, en quelque sorte, leur donner des leçons et les inciter à gouverner au plus juste de leur foi. C'est-à-dire qu'elle est non seulement une visionnaire un petit peu extravagante, mais cela s'ancre dans le présent. Et donc, on a une conversation dans ce chapitre entre Weimar, son secrétaire, car elle a eu, en effet, on le sait, des secrétaires qui ont pu écrire en latin correct, car elle-même, au fond, était essentiellement une sorte de réceptacle de vision, qui ont pu écrire ses ouvrages. Ses secrétaires étant Weimar, le préféré, puis Gottfried, puis Gilbert. Et on a dans ce chapitre-là une longue conversation qu'ils ont entre eux. Mais tout cela est difficile parce qu'il n'y a pas de tiret où l'on comprendrait clairement qui parle. On a des paragraphes, on a des phrases, d'une sorte de dialogue. Mais il faut le lire pour comprendre tout ça. Voilà, je suis un petit peu vague, mais j'espère vous faire comprendre à quel point ce livre complexe, dont il faut, je crois, lire progressivement, chapitre par chapitre, il n'est pas besoin d'enfiler les chapitres les uns après les autres. Et je pense que la relecture est encore peut-être plus bénéfique que la simple lecture, qui est donc pas simple. Alors je commence ce lapidaire. Je crois, et je laisse la parole bien sûr à Hildegard de Bingen, j'ai oublié de vous dire que cet ouvrage est édité chez La Volte et que Léo Henry n'en est pas à son premier ouvrage. Vous aurez la liste à la fin de cet ouvrage, de tout ce qu'il a écrit auparavant. Le lapidaire, je suis page 207. Je crois que tout a poussé sans un bruit. C'est au commencement du monde. Dieu a fait les astres et les pierres, la terre ferme, les éléments, les bêtes innombrables. Le sol humide est frais, est gorgé de sève et de graines. Rien, pourtant, n'en a encore poussé. Les eaux du haut et les eaux du bas sont séparées et il n'a jamais plu. Dieu prend un peu de terre qu'il modèle, souffle dans les larines de la petite figure. L'homme vit. Dieu le repose au sol et le regarde, ému, qui fait ses premiers pas. Adam se retourne, observe derrière lui. Il cherche l'endroit d'où il provient. Il scrute les cieux d'où Dieu s'est effacé. Voilà, c'est les premiers mots de ce chapitre. Et dans ce récit, si on peut dire, du commencement du monde, eh bien, j'ai trouvé une musique qui me semble bien convenir. Elle est de Paolo Arala, né en 1960, et son nom est Caros dièse 2 pour flûte basse et électronique. Cette musique me fait vraiment penser à une sorte de souffle et d'espace au moment de la création du monde. Voilà, je vous le laisse entendre. C'est Keiko Murakami qui est à la flûte et l'ingénieur du son est Julien Rigaud.

Je continue la lecture de l'ouvrage de Léo-Henri, Hildegarde. Je suis au chapitre Le lapidaire, page 207. La nuit arrive. Alors, tout autour de l'homme, le jardin d'Éden se met à croître. Les étoiles sont neuves dans la nuit bleue. La lune tire son premier croissant de derrière l'horizon et se met à briller. Les fantômes de ses ombres s'étirent sur la plaine. Adam s'en émerveille. Il a marché un peu, couru, sauté. Il a tordu ses bras dans tous les sens et fait rouler sa tête. Il a respiré fort, il s'est jeté au sol. Il a mesuré le gigantisme du monde à l'échelle de son propre corps. Quand la tête a commencé à se fendiller sous ses pas, quand les premières pousses sont apparues, presque blanches dans la clarté lunaire, Adam s'est assis sur ses talons et s'est contenté de regarder l'hallucinant ballet de vie. Je peux revoir la scène par l'imagination. Tout y est silencieux, les brins d'herbe crèvent la croûte comme une barbe qu'on néglige. Un fin picot d'abord, puis un tapis serré, puis une mer de tiges souples, penchées les unes vers les autres, distraites ça et là de fleurs minuscules et nées comme après coup. Des petits disques blancs, des corolles bleu pâle, des chiffons écarlates au bout de longues perches. Un petit peu plus bas. Des buissons surgissent, se propagent dans la plaine comme un feu par grand vent, s'entremêlent aussitôt, se disputent le terrain. On dirait qu'ils se giflent, qu'ils s'étreignent, se griffent, qu'ils s'aiment comme hommes et femmes, et que cela engendre d'autres fourrés encore, des ronces sinueuses aux énormes piquants, des nœuds inextricables, pleins de baies vénéneuses, des murailles de bras nus attirés par le ciel. Les herbes aromatiques par touffes surgissent et embaument la nuit. Adam ne bouge pas, il demeure, assis là, humant les parfums neufs, se grisant des mélanges. Toutes les vertus des sucs, des racines, des chatons flottent dans son jardin. Et puis il y a les arbres. Les plus petits jaillissent tels des sources, s'épanouissent dans l'instant, couverts de feuilles ou bien déjà fleuris ou alourdis de fruits. Les plus gros sont des colosses qui se lèvent, se hissent sur un seul pied et s'étendent à leur aise. Voilà. Nous sommes dans la suite de ce chapitre Le lapidaire et donc Léo-Henri nous fait assister en quelque sorte à l'explosion de la vie sur la terre et l'exubérance végétale. Et j'ai choisi pour illustrer ces quelques lignes la pièce de Félix Mendelssohn, La belle Mélusine, opus 32, qui elle-même raconte aussi une légende du Moyen-Âge, mais je ne veux pas tout mélanger, je ne vous la dirai pas maintenant. C'est l'orchestre de chambre de la Sarre qui est dirigé par Karl Ristenpart qui joue cette musique de Mendelssohn.

Je suis toujours dans l'ouvrage de Léo Henri, Hildegarde, aux éditions La Volte. Chapitre Le lapidaire. Le jardin d'Éden se ferme sur Adam.

Ses yeux s'accommodent mal aux ténèbres nouvelles. Il n'est plus sûr de lui. Il sent quelque chose enfler. Car de même que les plantes ont surgi sans un son, de même les bêtes vives n'attardent pas à se faire entendre. Ça commence par le souffle du vent dans les branchages, enfle avec les crissements, les appels des insectes. Et bientôt, ça s'emballe, ça se complexifie. Chacun des recoins de la forêt bruisse ou crie, coassement et ronron, appel d'oiseaux en chasse, pas des bêtes en marche. Les ramées grincent, les brindilles cassent. Une débandade invisible fait enfler un froufrou et ça siffle et ça piaille, s'effraie dans le sommeil, se chuchote des consignes, se déploie ou s'assemble. Adam, lui, ne voit rien. Ce qui se cache dans l'ombre, il ne peut que le fantasmer. L'homme se remet debout, soudain un peu inquiet. Il croit que quelque chose cherche à s'approcher. À défaut de savoir, le voilà qui invente. Sa peau est nue, il se sent vulnérable. Ce qui l'entoure est étranger. Il comprend qu'il est seul. Alors, tu n'as pas deviné? Si, mais dis-le quand même. Alors, l'homme, dans le noir, se prend à chanter. C'est la première fois qu'un son sort de sa bouche, et ce son n'est ni un mot, ni un cri, mais une mélodie. Adam n'a personne avec qui partager un langage. Il ne connaît encore ni souffrance, ni panique. Ce qui étreint son cœur, en cette première nuit d'Éden, est une forme de nostalgie. La découverte de sa petitesse, des limites de son corps, la crainte d'être perdu dans l'immensité de la création de Dieu. Il est comme l'enfant confronté aux ténèbres. Et comme cet enfant, comme chacun de nous dans la même situation, il chante pour se rassurer. Sa propre voix est une présence. Il la découvre avec émerveillement, qui fait taire à son oreille bien des bruits inquiétants. Sa voix porte au loin, elle passe les limites de ses bras, elle s'épanche hors de lui, meuble sa solitude. Adam se met en marche et au long du chemin, il poursuit sa chanson sans parole. Adam joue avec sa voix, la module et la pousse. Il chuchote, puis il beugle, fait sortir, entrer l'air et sortir à nouveau. Il grogne comme un fauve, jappe, aboie, piaille comme les oiseaux, recommence à chanter. Il chante comme un homme, comme nous tous quand nous sommes joyeux et que nous voulons partager notre joie. Il chante pour peupler à lui seul la forêt de la nuit. Cela se passe avant Ève, avant qu'ensemble, ils n'inventent la langue et ne nomment chaque chose. Rien dans l'univers ne possède encore de nom, et pourtant l'homme est là, affirmant sa présence. Je crois que ça a débuté comme ça. Le silence parfait de la croissance d'Éden, puis le cœur du vivant, puis la chanson d'Adam. Oh, c'est bien imaginé, mais tu te trompes. Bien sûr qu'il y avait quelque chose avant. Sans doute, dit Volmar, le scribe, le secrétaire d'Hildegarde. Et quoi donc, ma sœur? La chanson céleste. Et plus bas. Ici s'arrête le mois de mars. Sa pierre est l'émeraude qui naît à l'aube dans les prés couverts de rosée. L'émeraude est une eau pétrifiée, une rosée mercurielle. Elle est la clé des mystères. Voilà ce passage de Léo Henry qui invente, qui recrée la naissance de la voix du premier homme. Alors j'ai choisi, avant que nous entendions un très belle œuvre où nous aurons avec beaucoup de durée, puisque ça va durer 40 minutes en tout, de magnifiques polyphonies vocales. Mais maintenant, pour cette croissance du monde que je vous ai lue, et surtout pour le désordre aussi, pour la peur d'Adam, je vous fais entendre trois mouvements de la Sinfonia de Luciano Berio. Cette sinfonia composée en 1968, qui est une véritable une forme de révolution dans la musique, parce qu'il y a un tel mélange entre les voix, les instruments, la voix parlée, une sorte d'explosion, presque de désordre musical, qui m'a semblé convenir à ce passage que nous avons lu. Voilà, ces trois mouvements de la sinfonia de Luciano Berio sont joués par l'Orchestre Philharmonique sous la direction de Luciano Berio lui-même, sous le label Hadès.

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Je vous remercie à la fin de la saison. 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

Voilà, vous entendiez trois mouvements de la Sinfonia de Berlioz. Je n'ai pas mis le troisième mouvement avec la citation de la Symphonie de Mahler. Voilà, je vous les ai mis, vous avez compris, pour illustrer ce passage de Léo Henry dans son chapitre Le Lapidaire, où il y a toute le bruit des insectes et de la nature qui se met en groupe, qui croit, puisqu'il il remet en œuvre, au centre de cette œuvre, Hildegarde, il recrée en quelque sorte la naissance du son dans la nature, dans les êtres vivants, dans l'homme. Et puis, la naissance de la mélodie. Sur cette terre, je cite bien sûr, je suis page 215. Sur cette terre, personne n'a plus chanté comme Adam ou Ève. Si, le Christ, instrument de parfaite harmonie de Dieu. Le Christ venu racheter la chute. Le Christ, Seigneur de la danse. As-tu raison, ma sœur. Le Christ a dû chanter certaines nuits, hors de portée d'oreilles des apôtres. Il a dû faire sonner à nouveau ses mélodies triomphantes des tout premiers temps. Sa bouche a dû évoquer l'Éden et le dessiner fugitivement dans le ciel de Palestine, dans les désolations de ses terres, sous les murs de Jérusalem. Quand il est revenu à la vie, il a certainement entonné un hymne de triomphe que personne n'a ouï, mais dont nous ressentons encore la puissance et la jubilation. Tu as raison, ma sœur, il y a le Christ. Mais pour nous autres, il y a les poumons, la gorge, la langue, les dents, il y a le travail, la recherche, l'étude et l'inspiration, il y a l'effort. À la musica humana, nous n'avons aucun accès, c'est celle que produisent nos actes et nos pensées, nos comportements, nos peines, nos joies, nos gestes de bienfaisance et nos péchés quotidiens. Cette musique est celle que produisent en harmonie nos âmes rationnelles et irrationnelles, et toutes deux avec nos corps. Un peu plus loin. Au-dessus et tout autour, qui résonne avec ces sons en nous, il y a l'immense musique des sphères, la symphonie de la terre et des océans, du vent et des montagnes, la vibration des astres dans leur course, des saisons dans leur succession. Elle est le rugissement des cycles qui reviennent à l'identique et l'ajustement parfaitement harmonieux de chaque objet au sein de la création. Elle a pour nom Musica Mundana. Voilà, je voudrais, à propos de cette musique et de cette voix, vous faire entendre le Requiem de Steve Dobrogos. Requiem interprété par l'orchestre de l'Opéra de Stockholm et le chœur de chambre St. Jacobs sous la direction de Gary Graden. Écoutons tout de suite d'abord Requiem et Hostias.

Je suis toujours dans le livre de Léo-Henri Hildegarde, à la page 216. Enfin, il y a les anges, il y a le cœur divin. Leur chant hors de tout espace et de tout temps, qui n'a pas commencé, qui ne prendra jamais fin. Il est la source de laquelle toute musique découle, et l'océan premier où toute musique aspire à retourner. On nomme ce chant « Musica Celestis ». À quoi ressemble-t-il ? Demande, mais il faut le comprendre à demi-mot, le secrétaire d'Hildegarde, Volmar. À quoi ressemble-t-il ? Ne pose pas cette question. Pourquoi ne le ferais-je pas ? Tu sais que je ne peux y répondre. Est-ce là une raison suffisante pour ne pas la poser ? Ici s'arrête le mois d'avril. Sa pierre est l'alectoire qui naît du ventricule du chaperon castré depuis 3 ans. L'alectoire mise en bouche excite aux choses de Vénus. Elle rend les femmes séduisantes. Dans ce chapitre encore, et c'est moi qui parle, nous traversons la Bible, l'Ancien Testament, le Premier Testament. Et il y a des prophètes. Élisée, il prophétie du livre de Samuel. Je lis page 221. Et toujours Hildegarde qui converse avec son secrétaire Volmar. Au bout du compte, dit Hildegarde, au bout du compte, ce n'est pas la beauté qui importe. Et quoi d'autre alors ? La joie et la lumière. Mais cela ne signifie rien. Me diras-tu enfin d'où te vient cette musique ? Je dois ajouter, et c'est moi qui parle, que vous savez très bien que Hildegarde Bingen a écrit des chansons qui sont d'une beauté remarquable aux dernières journées, sacrées journées, un dimanche matin, à la grande mosquée de Strasbourg. Une petite chorale de quelques voix féminines a chanté une de ces chansons de Hildegarde Bingen, de ces cantiques, bien sûr. C'était absolument magnifique, d'une pureté, d'une beauté, d'une justesse absolue. Donc, Hildegarde, la compositrice. Hildegarde était aussi, vous le savez, cette visionnaire qui conversait aussi avec les plus grands hommes de ce temps, car ses visions étaient tellement troublantes et tellement imprégnées de surnaturel et d'allusions à la force de la parole de Dieu qu'ils ébranlaient les puissants de ce monde. Je reviens à ce texte. Et quoi d'autre alors ? La joie et la lumière. Mais cela ne signifie rien. Me diras-tu enfin d'où te vient cette musique ? Comment tu la reçois et comment tu la transmets ? J'en parlerai bientôt, mais continue ton histoire. Ici s'arrête le mois de mai. Sa pierre est l'onyx, qui naît du sol à l'aube. L'onyx est une pierre chaude, charriée hors d'Éden par les flots tumultueux du grand fleuve Pishon. Durant les songes, elle évoque les murs et tristesse. C'est toujours à la suite, page 221. Samuel danse, il est auprès de Dieu. Et je lis plus loin, page 222. Sur la route de Gibéa, la musique se saisit de Samuel. Ses membres ne lui appartiennent plus, ni ses poumons, ni sa gorge. L'Esprit de Dieu le tient. Il devient un autre homme. Cela dure 7 jours. Cela dure toute une vie. Un peu plus loin. Ensuite, Samuel rassemble les hommes de toutes les tribus et désigne le futur roi d'Israël. Et Saül, celui qu'il pointe dans sa clairvoyance, chasse du pouvoir les Philistins pour régner sur les peuples. Lorsque Saül meurt, le jeune David compose pour lui et pour son fils Jonathan le tout premier cantique, qui est un chant funéraire. Comment, demande la chanson, de tels héros ont pu succomber ? Comment leurs armes ont-elles pu être perdues ? Montagne de Gilboa, qu'il n'y ait plus pour vous, ni la rosée, ni la pluie. Des chansons que l'on rythme par le fracas des armes, des épées heurtées contre des boucliers. Le sang qui bat aux oreilles, une danse de combat. Voilà, je suis obligée de m'arrêter. Le temps passe et puis c'est la musique qui compte à Accent 4, vous le savez bien. Donc, je vais vous faire entendre la fin de ce beau Requiem qui est une œuvre contemporaine
Je pourrais vous obtenir des renseignements, si vous voulez, sur cet artiste, mais vous le trouverez aussi en regardant votre ordinateur, sur Steve Dobrogos. Écoutons la fin de ce requiem avec des voix absolument magnifiques qui me semblent bien convenir pour ce chapitre de Léon Henry intitulé « Le lapidaire ».

0: Je suis à la page 232 du livre de Léo-Henri Hildegarde. À l'ombre des tilleuls, les vierges et les veuves tressent des couronnes de fleurs pour la représentation. Il faut près de 2 ans pour que le cloître soit achevé, que le nouveau couvent, à côté de Bingen, soit propre à être habité. À la vingtaine de moniales dépêchées du Rupertsberg, se sont peu à peu jointes 30 femmes de la région, appelées à la vie consacrée. Les cellules et les dortoirs sont pleins, et date a été prise avec l'archevêque de Mayence pour la consécration de la chapelle. C'est la première abbaye de femmes, ne dépendant d'aucune communauté masculine. Tu en es la magistrat, et moi, ton secrétaire, le seul homme à la fréquenter jour après jour. J'en suis le confesseur et le prêtre, à ton service depuis toujours. Bien plus que cela, bien plus que ça, Volmar, tu es ma main et mon latin, tu es ma voix. Ou ton instrument, tout au plus. Les visions qui te traversent, tu me les transmets et je t'aide à les faire résonner. Je suis la trompette dont tu joues, de même que tu dis être flûte entre les mains de Dieu. Tu es à mes côtés. Je suis à tes genoux. Mais que font ces femmes qui tressent? Dis-moi ce qu'elles préparent. Elles mettent la dernière main à leur parure. Elles finissent leur costume. Avant la consécration du Saint-Rupert par l'archevêque, avant la messe dite pour vous, toutes et pour les visiteurs accourus nombreux en ce grand jour de fête, les sœurs de Bingen offrent un spectacle musical. Une pièce édifiante que tu as composée pour elles, l'Ordre des Vertus. Pour la première fois, tes poèmes, tes mélodies sont exécutées en public. Non plus pour le bénéfice des moniales, mais pour celui du monde entier, pour les nobles et les clercs, et pour les noms illustres venus te rendre hommage, prophétesse Rhénane, maîtresse du nouveau couvent. Des paroles et des sons jusque-là inouïs. Toutes ces années de labeur passées à retranscrire le contenu de vision, les images et leur sens théologique rapportés dans le Sivias, les mélodies et les danses retranscrites dans la Sinfonia, et, à la jonction des deux, ton ordo virtutum. Pas seulement des mots, pas seulement des sons, mais des corps, des actrices, des danses. Un espace et un temps dans lequel déployer le récit d'une lutte immémoriale. L'âme humaine, dégradée par la tentation du monde, puis sauvée par la danse des vertus. Une histoire propre à exalter les cœurs. Les chants vibrent dans l'air et les corps de ceux qui écoutent, nos chairs, nos os, entrent en résonance. Les mots chantés alors pénètrent jusqu'à l'âme. Voilà, je voudrais finir donc cette petite dégustation que je vous ai proposée de ce chapitre central du livre de Léo-Henri Hildegarde, ce chapitre appelé « Le lapidaire ». Je termine ainsi cette émission en vous donnant rendez-vous. Le mois prochain, je vous présenterai quelques extraits de la pièce de Jean Anouilh, Beckett ou L'honneur de Dieu.
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1: Votre programme musical se poursuit sur les ondes d'Accent 4 avec Patrice. J'aurai le plaisir de vous accompagner au cours des deux prochaines heures où se mêleront le peu connu et l'encore moins connu. Et à ce titre, j'imagine que peu d'entre vous ont eu l'occasion d'entendre des œuvres du compositeur estonien René Esper. Né en 1953, cet élève d'Aram Khachatryan au conservatoire de Moscou a forgé son langage musical en dehors des chapelles stylistiques. À la croisée du romantisme et du minimalisme, inspiré par les musiques anciennes, contemporains mais toujours accessibles et sensibles, son concerto pour flûte et orchestre de chambre est à l'image de son œuvre. Il retient constamment l'attention et intrigue tout au long de ses trois mouvements lents, méditatifs. Neeme Punder, en soliste, y déploie toute sa virtuosité, comme dans la cadence du mouvement final où le compositeur a fait une entorse à son habitude en laissant à l'interprète une totale liberté d'improviser. Andrés Mustonen dirige l'orchestre de l'Académie Hortus Musicus, un compact en tesse.

C'était de René Esper, le concerto pour flûte et orchestre de chambre dans l'interprétation de Neeme Pounder qu'accompagnait Andres Mustonen à la tête de l'orchestre de l'Académie Hortus Musicus. Beaucoup plus célèbre, Serge Rachmaninoff l'est notamment pour ses œuvres pianistiques. Lui-même était un remarquable virtuose. Tout particulièrement ses concertos. Son corpus symphonique pâtit un peu de cet engouement des interprètes et mélomanes. La dernière de ses trois symphonies, l'opus 44, date de 1936. Elle fut composée en Suisse, où il s'était installé au début des années 30, mais fut créée à Philadelphie, Rachmaninoff faisant de fréquentes tournées aux États-Unis. Sa composition demanda à son auteur tant d'efforts qu'il inscrivit à la fin du manuscrit « Fini, Dieu soit loué », écrite en trois mouvements de grande ampleur, autour de thèmes d'une beauté mélodique incontestable, la symphonie se déroule dans une succession d'atmosphères presque cinématographiques. À ma connaissance, si les deux premières symphonies ont déjà eu les honneurs d'une diffusion sur les ondes d'Accent 4, la troisième reste à ce jour inédite sur notre antenne, lacune que je vous propose de combler sans plus attendre, à travers l'interprétation idéale de l'orchestre du Concertgebouw d'Amsterdam, placé sous la direction de Vladimir Ashkenazy.

Vladimir Ashkenazy et l'orchestre du Concertgebouw d'Amsterdam étaient les interprètes de la symphonie numéro 3 en la mineur opus 44 de Serge Rachmaninov. Dans un programme à forte connotation russe, l'œuvre suivante nous apportera, en guise d'intermède central, un peu de la chaleur et du soleil méditerranéen. Le Barbier de Séville est, à n'en pas douter, un des opéras les plus populaires de Rossini. On connaît moins, en revanche, l'œuvre éponyme, composée sur la pièce de Beaumarchais, près de 25 ans plus tôt, par Giovanni Paisiello. Créée en 1782 à Saint-Pétersbourg, où le compositeur occupait le poste de compositeur de la cour de la tsarine Catherine II de Russie, l'œuvre connut immédiatement un succès énorme dans toute l'Europe, suscitant de nombreux arrangements. Johann Nepomuk Wendt est connu pour ses musiques d'harmonie qui trouvaient dans les succès de l'époque de quoi alimenter un répertoire pour lequel la demande, en lien avec le développement technique des instruments, était forte. Outre les plus grands opéras de Mozart, il a ainsi transcrit pour octuor avant et contrebasse un certain nombre d'airs de ce Barbier de Séville de Paisiello que le Consortium Classicum a enregistré pour CPO.

venez d'entendre par le Consortium Classicum 9 extraits du Barbier de Séville de Giovanni Paisiello dans un arrangement pour ensemble à vent de Johann Nepomuk Wendt. Restons en Russie où l'opéra avait été créé, mais faisons un bond dans le temps jusqu'au début du XXe siècle pour retrouver un compositeur trop souvent relégué au second plan, Nikolai Medtner, qui jouissait de l'admiration et de l'amitié de Rachmaninov. Développant un langage musical fermement ancré dans le post-romantisme, il composa principalement pour son instrument, le piano, avec trois superbes concertos, un quintet avec cordes et un corpus instrumental où se détachent 14 sonates. Parmi ses autres compositions pour piano seul, j'ai choisi de vous faire entendre sous les doigts de Hamish Milne sa sonatine en sol mineur écrite en deux mouvements et achevée en 1898. Un disque compact CRD.

Nikolai Metner, sonatine en sol mineur au piano à mi-chemin. Refermons cette tranche de programme russe avec Evgeny Svetlanov, monstre sacré de la direction d'orchestre dans la Russie soviétique. On sait qu'il fut un ardent défenseur de la musique russe, du romantisme aux musiciens contemporains. Pourtant, lui-même déclarait « Je suis avant tout un compositeur ». Son penchant naturel pour la musique symphonique s'inscrit dans la lignée des maîtres qu'il affectionnait, Rimsky-Korsakov, Liadov, Glazounov, ou de Miaskovski et Shostakovich dont il était proche. Une anthologie en 3 disques, rééditée par Warner dans le cadre de l'édition officielle Svetlanov, permet de découvrir une œuvre attachante, sinon novatrice, à l'image de son poème symphonique « Le sorbier rouge ». Composé en 1975, il est dédié à la mémoire de Vassili Choukchkine, acteur et réalisateur décédé l'année précédente et qui fut l'auteur-interprète d'un film éponyme dont la trame narrative a certainement inspiré Svetlanov. Nous retrouvons évidemment le compositeur à la baguette. Il dirige l'Orchestre symphonique d'État de la Fédération de Russie, dont il fut le directeur musical de 1965 à 1998.

de et par Evgeny Svetlanov, ici à la tête de l'Orchestre Symphonique d'État de la Fédération de Russie, nous écoutions le poème symphonique Le Sorbier Rouge qui concluait ce programme de deux heures.

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1: J'ai choisi trois artistes pour leader de notre programme d'aujourd'hui, un pianiste, un trompettiste et un saxophoniste. Kenneth Sidney Drew, dit Kenny Drew, est un pianiste new-yorkais qui a enregistré en tant que leader de 1949 à 1993, année de sa disparition à Copenhague, où il s'était établi après une période passée à Paris, et chez Blue Note, un dernier album, Undercurrent, en bon français, courant sous-jacent. Son jeu, influencé par l'improvisation mélodique du bebop, a été qualifié de précis, sans que je m'explique plus ce qualificatif. Premier morceau, celui du titre du CD Undercurrent.

C'était Undercurrent de Kenny Drew, avec Kenny Drew au piano, Freddie Hubbard à la trompette, Hank Mobley au saxophone ténor, Sam Jones à la basse et Louis Hayes à la batterie, enregistré le 11 décembre 1960 chez Rudy Van Gelder. Du même CD, Funk Cosity.

Vous avez écouté Funk Cosity de Kenny Drew, avec Kenny Drew au piano, Freddie Hubbard à la trompette, Hank Mobley au saxophone ténor, Sam Jones à la basse et Louis Hayes à la batterie, enregistré le 11 décembre 1960 chez Rudy Van Gelder. À présent, Lion's Den.

Nous écoutions Lion's Den de Kenny Drew, avec Kenny Drew au piano, Freddie Hubbard à la trompette, Hank Mobley au saxophone ténor, Sam Jones à la basse et Louis Hayes à la batterie. Enregistré le 11 décembre 1960 chez Rudy Van Gelder. Titre suivant du CD, The Pots

Vous entendiez The Pot's On de Kenny Drew, avec Kenny Drew au piano, Freddie Hubbard à la trompette, Hank Mobley au saxophone ténor, Sam Jones à la basse et Louis Hayes à la batterie, enregistré le 11 décembre 1960 chez Rudy Van Gelder. Du même CD, Groovin' the Blues.

Nous venons d'entendre Groovin' the Blues de Kenny Drew, avec Kenny Drew au piano, Freddie Hubbard à la trompette, Hank Mobley au saxophone ténor, Sam Jones à la basse et Louis Hayes à la batterie, enregistré le 11 décembre 1960 chez Rudy Van Gelder. Dernier titre du CD, Ballade.

Grâce aux bons soins de Lucas Burke à la technique, nous écoutions Ballade de Kenny Drew, avec Kenny Drew au piano, Freddie Hubbard à la trompette, Hank Mobley au saxophone ténor, Sam Jones à la basse et Louis Hayes à la batterie, enregistré le 11 décembre 1960 chez Rudy Van Gelder. 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Prochain leader, encore un Kenny, Durham. McKinley Howard Durham, texan, d'abord pianiste puis trompettiste au son chaud et feutré qui lui a valu le surnom de Quiet Kenny, a enregistré pour Blue Note le disque Whistle Stop. Premier titre, Philly Twist.

Vous écoutiez Philly Twist de Kenny Dorham, avec Kenny Dorham à la trompette, Hank Mobley au saxophone ténor, Kenny Drew au piano, Paul Chambers à la basse.

basse et Philly Joe Jones à la batterie, enregistré le 15 janvier 1961 chez Rudy Van Gelder. Autre titre, Buffalo.

C'était Buffalo de Kenny Dorham, avec Kenny Dorham à la trompette, Hank Mobley au saxophone ténor, Kenny Drew au piano, Paul Chambers à la basse et Philly Joe Jones à la batterie, enregistré le 15 janvier 1961 chez Rudy Van Gelder. Du même CD, Sunset.

Nous entendions Sunset de Kenny Dorham, avec Kenny Dorham à la trompette, Hank Mobley au saxophone ténor, Kenny Drew au piano, Paul Chambers à la basse et Philly Joe Jones à la batterie, enregistré le 15 janvier 1961 chez Rudy Van Gelder. Du même CD, le titre du disque, « With a Stop ».

C'était Whistle Stop de Kenny Dorham, avec Kenny Dorham à la trompette, Hank Mobley au saxophone ténor, Kenny Drew au piano, Paul Chambers à la basse, Philly Joe Jones à la batterie, enregistré le 15 janvier 1961 chez Rudy Van Gelder. Prochain morceau, Sunrise in Mexico.

Nous venons d'entendre Sunrise in Mexico de Kenny Dorham, avec Kenny Dorham à la trompette, Hank Mobley au saxophone ténor, Kenny Drew au piano, Paul Chambers à la basse et Philly Joe Jones à la batterie, enregistré le 15 janvier 1961 chez Rudy Van Gelder. À présent,

C'était Windmill de Kenny Dorham, avec Kenny Dorham à la trompette, Hank Mobley au saxophone ténor, Kenny Drew au piano, Paul Chambers à la basse et Philly Joe Jones à la batterie, enregistré le 15 janvier 1961 chez Rudy Van Gelder. Dernier titre du CD, Dorham's Epitaph.

Vous écoutiez Doram Sepitoff de Kenny Dorham, avec Kenny Dorham à la trompette, Hank Mobley au saxophone ténor, Kenny Drew au piano, Paul Chambers à la basse et Philly Joe Jones à la batterie, enregistré le 15 janvier 1961 chez Rudy Van Gelder. 1 minute 10 seulement, mais il est vrai qu'une épitaphe, d'autant plus la sienne propre, c'est mieux quand c'est court. Prochain leader, Lou Donaldson, avec son CD Lush Life. Premier titre, Sweet Slumber, musique N.

Nous entendions Sweet Slumber de Lucky Millinder, Al Naibok et Henry Wood, avec Lou Donaldson au saxophone alto, Jerry Dodgeon au saxophone alto et à la flûte, Wayne Shorter au saxophone ténor, Pepper Adams au saxophone baryton, Freddie Hubbard à la trompette, Garnett Brown au trombone, McCut Tyner au piano, Ron Carter à la basse et Al Harwood à la batterie, enregistré le 20 janvier 1967 chez Rudy Van Gelder. Prochain morceau, You've Changed.

Nous venons d'entendre You've Changed de Bill Carey et Carl Fischer, avec Lou Donaldson au saxophone alto, Jerry DeJohn au saxophone alto et à la flûte, Wayne Shorter au saxophone ténor, Pepper Adams au saxophone baryton, Freddie Hubbard à la trompette, Garnett Brown au trombone, Mac Caitaner au piano, Ron Carter à la basse et Al Harewood à la batterie, enregistré le 20 janvier 1967 chez Rudy Van Gelder. Titre suivant, The Good Life.

C'était The Good Life de Sacha Distel, originairement La Belle Vie, avec Lou Donaldson au saxophone alto, Jerry Dodgeon au saxophone alto et à la flûte, Wayne Shorter au saxophone ténor, Pepper Adams au saxophone baryton, Freddie Hubbard à la trompette, Garnett Brown au trombone, McCoy Tyner au piano, Ron Carter à la basse et Al Harewood à la batterie, enregistré le 20 janvier 1967 chez Rudy Van Gelder. Autre morceau, Stardust.

Vous écoutiez Stardust de Hoagy Carmichael avec Lou Donaldson au saxophone alto, Jerry DeJohn au saxophone alto et à la flûte, Wayne Shorter au saxophone ténor, Pepper Adams au saxophone baryton, Freddie Hubbard à la trompette, Garnett Brown au trombone, McCoy Tyner au piano, Ron Carter à la basse et Al Harewood à la batterie. Enregistré le 20 janvier 1967 chez Rudy Van Gelder. Titre suivant, What Will I Tell My Heart ?

Nous écoutions « What Will I Tell My Heart » de Irving Gordon, Jack Lawrence et Peter Tintorin, avec Lou Donaldson au saxophone alto, Jerry Dudgeon au saxophone alto et à la flûte, Wayne Shorter au saxophone ténor, Pepper Adams au saxophone baryton, Freddie Hubbard à la trompette, Garnett Brown au trombone, Mac Caetano au piano, Ron Carter à la basse et Al Harewood à la batterie. Enregistré le 20 janvier 1967 chez Rudy Van Gelder. Prochain morceau, It Might As Well Be Spring.

Nous entendions « It Might As Well Be Spring » de Richard Rodgers et Oscar Hammerstein, avec Lou Donaldson au saxophone alto, Jerry DeJohn au saxophone alto et à la flûte, Wayne Shorter au saxophone ténor, Pepper Adams au saxophone baryton, Freddie Hubbard à la trompette, Garnett Brown au trombone, McCoy Tyner au piano, Ron Carter à la basse et Al Harewood à la batterie, enregistré le 20 janvier 1967 chez Rudy Van Gelder. Dernier titre de notre émission, Sweet and Lovely.

0: C'était Sweet and Lovely de Gus Arnheim, Charles Daniels et Harry Tobias, avec Lou Donaldson au saxophone alto, Jerry DeGione au saxophone alto et à la flûte, Wayne Shorter au saxophone ténor, Pepper Adams au saxophone baryton, Freddie Hubbard à la trompette, Garnett Brown au trombone, Mac Coetainer au piano, Ron Carter à la basse et Al Harewood à la batterie, enregistré le 20 janvier 1967 chez Rudy Van Gelder. Je vous souhaite une bonne continuation d'écoute d'Accent 4 et je me réjouis de vous retrouver très bientôt pour un nouveau rayon de jazz.
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1: Bonjour à tous, c'est Patrice. Comme chaque mois, c'est avec ce générique extrait du poème symphonique The Open Road d'Ernest Farrar que débute symboliquement Nos chemins de traverse, une émission dédiée à la redécouverte du répertoire méconnu et singulièrement des compositeurs restés un peu dans l'ombre de l'histoire. Nous partons aujourd'hui sur les traces de Ludvig Jørgensen, compositeur norvégien, né en 1894 et mort en 1969, et qui, s'il est presque totalement inconnu chez nous, n'en a pas moins été une des figures majeures de la musique de son pays à la suite de Svensson et de Grieg. Nous écoutons tout de suite sa Partita Sinfonica, suite orchestrale achevée en 1937, qui s'appuie sur une musique de scène pour le drame Driftkaren, le pasteur de Hans Kink, un des écrivains importants de Norvège. Cette suite en quatre mouvements, puissante et inventive, constitue une des rares œuvres d'Jørgensen qui présente un caractère national par son lien avec un drame ancré dans la culture et les paysages norvégiens. Nous l'entendrons dans la version d'Eivind Hadland tirée de l'intégrale des œuvres orchestrales d'Jørgensen qu'il a enregistrée pour CPO avec le concours de l'Orchestre symphonique de Trondheim.

0: Après cette partita sinfonica, qu'interprétait l'orchestre symphonique de Trondheim placé sous la baguette d'Eivind Hadland, poursuivons la découverte de l'œuvre de Ludwig Jørgensen en écoutant son cycle de mélodies intitulé Japanischer Frühling, le printemps japonais, sur d'anciens textes japonais traduits en allemand. Jørgensen a retravaillé à la fin de sa vie ce cycle de chants initialement écrit pour voix et piano en 1919. C'est cette version avec accompagnement orchestral que je vous propose d'entendre à présent. Tout au moins 4 des 9 mélodies qui composent le cycle, successivement Liebeslaut, cri d'amour, Betrachtung, contemplation, Leichtes Spiel, un jeu simple, Einsam, seul. La soprano Karin Langebø est accompagnée par l'orchestre philharmonique d'Oslo que dirige Øyvind Fjellstad, un disque compact Simax.
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Nous écoutions de Ludwig Jürgens-Jensen quatre extraits du cycle de mélodies Japanischer Frühling, printemps japonais, par Karin Langebo et l'Orchestre Philharmonique d'Oslo, placé sous la direction d'Øyvind Fleischstadt. Jürgens-Jensen a constitué un repère pour beaucoup de compositeurs norvégiens du XXe siècle. Geir Tveit, que j'ai eu l'occasion de vous présenter au cours de la précédente saison des Chemins de Traverse, le décrivait comme modeste, mais avec la grandeur intérieure, et nordique, sans user de chants populaires ou de danse. À l'opposé, c'est dans la musique folklorique et la culture nationale que Geir Tveit puisa l'essentiel de son inspiration, et notamment les mélodies populaires de Hardanger, qu'il arrangea dans plusieurs recueils orchestraux ou pianistiques. Voici quelques extraits des 50 mélodies populaires de Hardanger, opus 150, pour piano, plus précisément les 5 dernières que nous écoutons sans plus attendre, sous les doigts d'Howard Gims.

Après ces extraits des 50 mélodies populaires de Hardanger, de Gerd Veit, que nous donnait à entendre le pianiste norvégien Howard Gims, revenons à Ludwig Jørgensen et à sa musique de chambre, dont la sonate pour violon et piano en si bémol majeur constitue le sommet aux côtés de son quintet pour piano et cordes. Achevée en 1923, cette sonate marque une évolution dans l'écriture du jeune musicien. Son langage se fait plus clair, plus simple, comme une synthèse entre la musique française découverte lors d'un voyage à Paris en octobre 1920 et les nouvelles musiques allemandes entendues peu après à l'occasion d'un court séjour à Berlin. L'œuvre reçut un accueil très positif à sa création en 1923, suscitant plusieurs articles élogieux dans Aftenposten, le principal quotidien du pays. Bien qu'elle ne s'aventure pas vers les recherches musicales radicales qui se font jour en Europe à cette époque, cette sonate n'est plus vraiment ancrée dans le post-romantisme qui règne encore dans les musiques scandinaves du début du XXe siècle. Mais elle évolue constamment entre insouciance et drame sous-jacent dans un climat ambigu traversé d'accents néoclassiques ou expressionnistes. Voici en tout cas une œuvre personnelle qui méritait d'être redécouverte, ce qui est fait grâce à ce disque de Jonas Bostrand et Helge Kieksus paru chez Sibax.

Jonas Boftramp au violon et Helge Kieksus au piano étaient les interprètes de la sonate en si bémol majeur de Ludwig Jørgens Jensen. Personnalité discrète, tranquille et profondément empathique, Jørgens Jensen était un artiste complet, poète et aquarelliste, philosophe humaniste, empreint d'une vision globale de l'art. Mais il était aussi un homme secret dont on sait peu de choses de la vie privée en dehors de son amitié avec certains de ses collègues musiciens, le chef Gruner Hegge et le compositeur danois Knud Riesager, autre figure musicale qui mérite d'être réhabilitée. Knud Riesager a étudié à Paris dans les années 1920 et est devenu un pionnier du style néoclassique au Danemark, étant un des premiers compositeurs danois à offrir une alternative à la tradition dominante après Carl Nielsen. Je vous propose d'entendre en guise d'intermède dans cette émission sa sérénade opus 26B de 1936 pour flûte, violon et violoncelle par les membres du quatuor à cordes danois et du quintet avant scandinave.

Knoudog et Rizager, sérénade opus 26b, elle était interprétée par les membres du quatuor à cordes danois et du quintet à vent scandinave. Revenons à Jørgens Jensen avec une de ses mélodies, Altar, qui jouissait d'une telle popularité de son vivant qu'une chanteuse aussi célèbre que Kathleen Ferrier l'interpréta en récital. Il s'agit d'un enregistrement réalisé à la radio norvégienne en 1949, dans des conditions sonores correctes. Kathleen Ferrier y est accompagnée au piano par Phyllis Spur.

Vous venez d'entendre Altar, mélodie d'Irgen Siensen, interprétée en 1949 par Kathleen Ferrier avec la complicité de Phyllis Spur au piano. Malgré la relative célébrité de cette mélodie, le grand chef-d'œuvre d'Irgen Siensen reste à n'en pas douter sa symphonie en ré mineur, écrite en 1942 pendant l'occupation allemande et dont la tonalité reflète les circonstances dramatiques de la composition. Ses rythmes de marche, ses tempêtes de cordes et ses cuivres criards illustrent la violence du conflit et sans doute aussi appellent à la révolte, car il faut rappeler qu'Irgen Siensen écrivait aussi des chants patriotiques qui étaient diffusés clandestinement pour échapper à la censure nazie. Il est étonnant de constater que cette symphonie parvient à sonner nordique alors qu'elle s'appuie fortement sur des formes très prisées en Allemagne, chorale, fugue ou passacaille. J'évoquais tout à l'heure l'amitié du compositeur pour le chef Odd Grüner Hegge, et bien c'est lui que nous retrouvons à présent, enregistré par Simax en 1972, à la tête de l'Orchestre Philharmonique d'Oslo.

C'est avec cette symphonie en ré mineur interprétée à l'instant par l'Orchestre Philharmonique d'Oslo que dirigeait Odd Grüner Egge que s'achève ce programme des chemins de traverse consacré à Ludwig Jørgens Jensen dont la réalisation technique et la mise en onde ont été réalisées par Maxime. Ne manquez pas notre rendez-vous le mois prochain où j'aurai le plaisir de vous présenter à l'occasion du 20e anniversaire de sa disparition l'œuvre attachante de Maurice Journaud. Bonne fin de journée à toutes et à tous à l'écoute d'Accent 4 et à bientôt.

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1: Bonjour à toutes et à tous. Je vous retrouve avec grand plaisir pour un nouveau numéro de Musique Archive conçu et préparé par Olivier. Aujourd'hui, le concert que nous vous proposons a été enregistré le 15 août 1970 au Grosse Fest Spielhaus de Salzbourg. L'Orchestre Philharmonique de Berlin y était invité et était placé sous la direction de Karl Böhm, lequel commença une collaboration avec cet orchestre dès 1935. Du 13 mars 1935 au 13 septembre 1980, il dirigea pas moins de 190 concerts. Si Karl Böhm demeure avant tout attaché aux œuvres de Mozart et de Richard Strauss, son répertoire était plus vaste qu'on ne le pense. C'est ainsi qu'avec Berlin, il consacra certains de ses concerts à des œuvres de Malipiero, Casella, von Einem, Prokofiev, Walton ou Ravel. C'est pourtant avec Mozart que débutait ce concert du 15 août 1970. Au cours de cette année, Salzbourg fêtait ses 50 ans avec une programmation centrée sur Mozart. C'est en 1774 que Mozart composa sa symphonie numéro 28 en ut majeur, Köchel 200. Elle est en quatre mouvements, Allegro spiritoso, Andante, Menuetto, Allegretto et Presto.